Oye, oye, Moisiland Connexion, 88.2, vous venez d'entendre Interpol, GZ16, on était en direct sur les ondes de 88.2, les vraies ondes. Nous, on peut se retrouver sur le podcast en cherchant sur le net, SoundCloud, tout ça, vous allez trouver Moisiland, télécharger tout ça. Gros merci à Interpol, merci à Radio Grille Ouverte, 88.2, et nous, on se retrouve la semaine prochaine. Allez, ciao.

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Il est 6h. Six heures.

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Il est 7h. Heures.

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Il est 8h.

0: Bonjour, bonjour, vous écoutez Radio Philosoie. Non, vous écoutez Radio Grille Ouverte.
1: Tu fais un bond en arrière,
0: voilà,
1: Yves.
0: Voilà, c'était juste une joke que je voulais commencer comme ça. Cette émission, la dernière que nous faisons depuis le festival du film documentaire de La Salle, festival international, puisque nous aurons le plaisir aujourd'hui d'accueillir une réalisatrice québécoise vers les 12h30, 12h35 en l'occurrence, Pascale Ferland, qui a réalisé Dans la forêt. Mais d'abord, pour ouvrir cette antenne, eh bien, Laurent, nous avons le plaisir d'accueillir une fois encore à nos côtés l'équipe TD.
1: Oui, vous pouvez nous écouter sur le 88.2 FM sur Alès, mais aussi nous regarder, puisque ce plateau radio est filmé aujourd'hui par l'association Addict. Vous pouvez aller sur leur site internet addict.org. Le flux audiovisuel est en direct, mais également il est en direct sur la chaîne YouTube et Twitch de notre télé, la télé participative de La Salle. Avec Julien, Hélène, Marie et Fabrice.
0: Merci à vous. Et la réalisation technique de cette émission est assurée, comme chaque jour, par François Casamayor. Merci François. Pour accueillir eh bien, ce début d'émission, nous avons le plaisir de retrouver un habitué du Festival de La Salle, le documentariste Pierre Carle. Bonjour Pierre.
2: Bonjour, bonjour à vous. Tous et toutes.
0: Et Pierre, vous serez suivi par Vincent Boujon qui a réalisé Os Barcos, les barques, et qui se passe dans un pays beaucoup plus chaud actuellement que la place centrale du village de La Salle. Pierre, Pierre Carle, vous allez présenter à 13h45 à la filature votre dernière réalisation montée, présentée au public, l'affaire Abdallah. L'affaire consacrée au plus vieux prisonnier de France, enfin qu'il l'a été, puisque maintenant il est retourné dans son pays d'origine, le Liban, mais au terme de
2: 49 mois.
0: Voilà, pas 44 ans, parce qu'en fait, il a été arrêté en 1984. Voilà.
2: Et prisonniers politiques, pour des faits à caractère politique. Il y a des prisonniers qui ont fait 50 ans en France.
0: Oui,
2: et,
0: mais...
2: Voilà. Mais pour des faits à caractère politique, c'est le seul, effectivement, à avoir dépassé la barre des 40 ans depuis la guerre d'Algérie, on va dire.
0: Pierre Carle, pourquoi vous êtes-vous intéressé à cette affaire ?
2: Bah, c'est comme beaucoup de films, c'est des rencontres. Ce sont des rencontres. Je m'étais beaucoup intéressé déjà aux questions de lutte armée et aux représentations de ces histoires dans les grands médias, en essayant de déconstruire notamment la figure du terroriste. J'avais fait un film qui a été présenté ici il y a un an ou deux, Guérilla des FARC, l'avenir a une histoire sur les guerrieros et guerrieras des FARC.
0: Et donc, sur Action Directe.
2: Et Action Directe, c'était un autre film qui est beaucoup plus ancien, Ni vieux ni traître, co-réalisé par Georges Minangwa, ça c'était en 2006. Et dans les deux films, on voyait des gens qui avaient eu recours à la lutte armée, des groupes armés, représentés autrement que ne les montraient les grands médias, c'est-à-dire comme des terroristes. C'est ça en gros le qualificatif qui revient la plupart du temps, c'est que toute action, tant soit peu radicale, pouvant aller jusqu'à des homicides ou des assassinats ciblés, est amalgamée et qualifiée de terroriste pour la disqualifier par le système médiatique. Alors, il y a des terroristes, ça existe, hein, mais il y a aussi des gens qui sont des résistants, tout simplement, et qui vont se battre, par exemple, contre l'invasion de leur pays par une puissance étrangère. C'est le cas de Georges Abdallah. Le Liban, comme aujourd'hui, a été envahi en 1978 par l'armée israélienne avec l'appui des États-Unis d'Amérique. En 82, bombardement de Beyrouth, comme aujourd'hui, par Israël, avec l'appui des États-Unis d'Amérique.
0: Les massacres de Sabra et Shatila.
2: Les massacres en 82 de Sabra et Shatila, des milliers de morts, et des Libanais communistes, internationalistes, ont décidé de résister à cette entreprise d'occupation. Ils ont monté un groupe de guérilla, un groupe de lutte armée, qui a sévi essentiellement en Europe.
0: Les FARL,
2: les fractions armées révolutionnaires libanaises. Ils ont commis quelques assassinats ciblés de fonctionnaires, diplomates plutôt, et militaires américains, israéliens. Et donc des actions, on va dire, clairement de résistance. Et ils ont été, pour l'un d'entre eux, Abdallah, arrêté en 1984. et condamné en 1986 puis 87.
0: Alors, son arrestation, Pierre Karl, quand même, naît d'une mésaventure. Georges Ibrahim Abdallah se sentant menacé, justement, en étant sur le territoire français, alors qu'il vivait à Genève, avec un passeport algérien, se sentant menacé, suivi, va rentrer dans un commissariat français.
2: Alors, il a cru qu'il était menacé par le Mossad, menacé d'exécution sommaire, extrajudiciaire, parce que le Mossad est coutumier de ce genre de fait, d'assassiner des gens en Europe. C'est arrivé à plusieurs reprises. Donc, il a pensé que la filature dont il faisait l'objet, c'était de la part d'agents du Mossad. Donc, sa seule...
0: Le service secret israélien.
2: Le service secret israélien. Et donc, il s'est réfugié dans un commissariat pour se protéger de cette tentative imaginée, en tout cas d'assassinat. Ça lui a valu de se faire arrêter. On a découvert qu'il avait un passeport qui était un passeport algérien, un vrai faux passeport, enfin un vrai passeport, mais faux algérien. Et il a été ensuite donc jugé en 86 pour détention de faux passeports et détention illicite d'armes. Je crois qu'il y avait aussi association de malfaiteurs dans les charges retenues contre lui. Ce qui lui a valu d'être condamné à 4 ans de prison.
0: À 4 ans de prison.
2: Ce qui était normal à l'époque.
0: Il aurait dû être libéré au terme de ces 4 ans.
2: Voilà, ce qui était normal à l'époque. Il aurait dû libérer au bout de 4 ans. Mais c'est là qu'interviennent les États-Unis, qui vont tout faire pour qu'il soit jugé à la réclusion criminelle à perpétuité et qu'il meure en prison. Il va y avoir un acharnement des États-Unis, du gouvernement américain, pour que Abdallah ne sorte jamais. Voilà.
0: Mais ce surtout, que va raconter aussi l'histoire. Surtout, il va payer. Georges Ibrahim Abdallah va payer pour d'autres attentats auxquels il ne participe absolument pas. Et les FARC non plus, d'ailleurs.
2: Alors, en 1986, il va y avoir une vague d'attentats à Paris qui sont liés à un contentieux franco-iranien. La France s'est montrée très agressive à l'égard de l'Iran à l'époque en soutenant l'armée irakienne qui a attaqué l'Iran en début des années 80. Et donc les Iraniens l'ont mauvaise, puisque nous soutenons l'agresseur, l'Irak de Saddam Hussein. Et en plus, la France ne souhaite pas régler le contentieux Rodif. C'est de l'argent qui a été investi dans le nucléaire par le Shah d'Iran, par la monarchie iranienne. Et quand le régime des Mollahs a réclamé le retour de cet argent en Iran, la France a fait comme si ça n'existait pas et qu'il n'y avait pas nécessité de leur restituer des centaines de millions d'euros à l'époque. Donc, résultat, ce qui s'est passé, c'est que l'Iran a demandé à des membres du Hezbollah qui venaient de naître en 1982, leur a demandé en 1986 de commettre des attentats dans les rues de Paris. Attentats, pour le coup, à caractère terroriste. Hein, oui. C'était des bombes qui tuaient des civils de manière indiscriminée.
0: Des attentats massacres.
2: Voilà, massacres. Pas de la hauteur du Bataclan, mais des attentats-massacres tout de même. Et ces attentats, les médias, et puis le pouvoir politique que ça a arrangé, les ont mis sur le dos du groupe armé d'Abdallah, de ses frères. Donc il y a eu une énorme opération de désinformation en 1986.
0: Oui, c'est là-dessus que vous mettez le doigt, précisément, par votre travail d'investigation, d'analyse, qui n'est pas sans rappeler ce que vous avez fait précédemment, Pierre Karl, avec notamment, je pensais, à Pas vu, pas pris, justement, où vous décortiquez mensonges et bêtises écrites, comme le dit d'ailleurs une ancienne journaliste de Libération. On a écrit pas mal de bêtises à l'époque, Véronique Brocard.
2: Absolument, oui. Oui, le film comporte une dimension de critique des médias, puisque dans cette affaire, il y a des fake news, il y a une fake news, il y a une énorme opération de désinformation dont on n'imagine pas l'ampleur aujourd'hui. Hein. C'était tous les journaux, les télés, les radios qui racontaient qu'Abdallah et ses frères et son groupe armé étaient responsables d'attentats massacres dans les rues de Paris dans lesquelles ils n'avaient absolument aucune responsabilité. Et ça a coûté, enfin en tout cas, Georges Abdallah, lorsqu'il a été jugé quelques mois plus tard, en 1987, devant une cour spéciale, a sûrement pâti, enfin a très probablement pâti de ces attentats qu'on lui avait collés et dont il était pour rien, il n'était pas responsable. C'est une des raisons pour lesquelles il est resté en prison pendant 40 ans et 9 mois, c'est qu'on lui a collé une étiquette terroriste et les médias ont joué un rôle déterminant là-dedans.
0: Oui, et puis surtout, il a eu un rôle d'avocat, son premier avocat. Et là, c'est un fait que j'ignorais totalement, je pense que Laurent qui est à mes côtés l'ignorait autant. C'était un agent en fait de la DGSE.
2: C'était un junkie qui a été tenu par le contre-espionnage français. Et donc, il a travaillé avec les services. Il a raconté tout ce que lui... Enfin, il a livré toutes les informations que lui livrait son client, Georges Abdallah. Ce qui est cette déloyauté, normalement, vaut nullité de la procédure. Normalement, quand votre avocat est déloyal. D'abord, il est radié du barreau.
0: C'est ce qui s'est passé pour lui.
2: C'est une faute professionnelle extrêmement grave dans le milieu des avocats. Et en plus, on considère qu'on doit refaire le procès. Et la France n'a pas souhaité, enfin la justice française, le ministre de la Justice, Albin Chalandon, n'a pas souhaité que le procès ait lieu à nouveau. Et donc, Abdallah a été condamné à la réclusion qui mène à la perpétuité en 1987 et n'a pas pu faire appel.
0: Vous avez rencontré Georges Abdallah en prison, dans la prison de Lannemezan, en compagnie de Rima Hassan. Comment s'est passée cette rencontre? Ça a été difficile, je suppose, à obtenir de la part des autorités pénitentiaires, Pierre Karl?
2: On a mis un peu de temps avant d'arriver à le filmer dans sa cellule, en effet. Mais surtout, ce qui était important pour le film, c'est qu'on voit le bonhomme et à quel point il ne ressemble pas à l'image médiatique, à la représentation qu'on en fait les grands médias. On a plutôt affaire, quand on le voit dans sa cellule, à une sorte de Nelson Mandela libanais qu'à un terroriste sanguinaire, monstre sanguinaire, tel que les médias en décrivent certains. Et ça, c'était très important que le film démarre par cette séquence dans cette cellule. Effectivement, c'est Rima Hassan qui m'a permis d'accéder à Abdallah parce qu'elle est députée européenne. Les députés ont le droit d'accéder à des lieux de détention en France à tout moment. Ils peuvent débarquer dans une prison, un lieu de détention, un centre de rétention administratif et dire « je veux visiter pour voir dans quelles conditions sont détenues les personnes ». C'est un droit.
0: Mais ils ne viennent pas tous avec des caméras quand même.
2: Non, mais les députés en question peuvent être accompagnés, les parlementaires peuvent être accompagnés de journalistes, de presse écrite, de radio, de télévision. Donc moi, je suis devenu, pour le coup, un journaliste de télévision qui a accompagné la députée Rima Hassan lors d'une visite d'un lieu de détention. Et il s'avère qu'on s'est retrouvé à un moment donné, par hasard, dans la cellule de Georges Abdallah. Voilà.
0: Il y a des hasards qui sont heureux.
2: Mais c'est très important pour le film d'avoir ces images. J'ai essayé de les tourner à d'autres reprises, au parloir, mais c'était très compliqué, impossible. Et là, quand on le voit, on voit à quel point il y a un décalage entre ce qu'ont raconté les médias et le bonhomme qui n'est pas un pacifiste, mais qui est quelqu'un de très...
0: Qui est un combattant, qui l'affirme haut et fort, aussi bien au moment où vous le rencontrez que lors de son retour au Liban.
2: Bien sûr. Mais surtout, on voit à quel point c'est quelqu'un d'érudit, on voit à quel point il est à l'opposé des images fabriquées par les grands médias.
0: Alors, vous avez aussi vos collaborateurs et collaboratrices, Pierre Kern à vos côtés. Il y a quand même de belles séquences où François Hollande et Laurent Fabius se sont pris quasiment la main dans le sac.
2: Alors, c'est Nina Faure qui a réalisé l'entretien avec
0: François Hollande.
2: C'est Clara Menet qui a réalisé l'entretien avec Laurent Fabius, qui était à l'époque président du Conseil constitutionnel. Il y a également Léa Gasquet qui a réalisé des entretiens. Il y a toute une équipe de jeunes journalistes qui est allée interpeller des gens qui ne souhaitaient pas forcément être interpellés ou interviewés. On l'a fait que lorsque les gens ne nous accordaient pas d'entretien. Après, il y a pas mal, la plupart des gens nous ont accordé des entretiens, on va dire, classiques. On souhaitait avoir tous les protagonistes de l'histoire. C'est ça ce qui nous semblait très important, c'est de documenter l'intégralité de cette affaire, que tous les protagonistes vivants, du moins, soient présents dans le film. Et il y en a 2-3 qui n'ont pas souhaité, donc on est allé les chercher là où ils se trouvaient, en train de signer des bouquins pour François Hollande, en train de présider une séance décentralisée du Conseil constitutionnel pour...
0: C'est incroyable, les pertes de mémoire.
2: Pour Laurent Fabius, qui ne se souvient plus de cette affaire alors qu'il a été directement impliqué là-dedans, dans la non-libération, dans le sabotage de la libération d'Abdallah en janvier 2013. Et puis on a aussi interpellé, je crois, Éric Dupond-Moretti, qui nous parle de séparation des pouvoirs, alors qu'on voit bien qu'il n'y avait pas franchement séparation de pouvoirs dans cette affaire.
0: Laurent ?
1: Et c'est ce que j'ai pu aussi découvrir ensuite, c'est, alors là je saute vers la fin, c'est la figure de Georges Abdallah au Liban, ce que représente aujourd'hui la situation telle qu'elle a évolué. La figure de Georges Abdallah est devenue un étendard en fait de résistance pour des Libanais qui ne peuvent plus se prémunir des incursions armées d'Israël et puis des activités du Hezbollah également. L'État libanais, les citoyens libanais sont quasiment liés en fait. Et la figure de Georges Abdallah... C'est presque un espoir maintenant.
2: Alors pour une grande partie des Libanais, Abdallah symbolise effectivement la résistance à l'occupant israélien. C'est aussi un résistant pro-palestinien, ça on a oublié de le dire. Il était proche du FPLP, le Front Populaire de Libération de la Palestine, l'aile marxiste de l'OLP, l'Organisation de Libération de la Palestine. Et il incarne une résistance laïque à l'occupation, puisque les autres composantes de la résistance sont des composantes religieuses aujourd'hui, notamment le Hezbollah. Et donc il incarne une résistance minoritaire, hein, une résistance communiste laïque, mais il a un certain poids, il est minoritaire, ça c'est certain. Malgré tout, le fait qu'il ait résisté à ses 40 ans de détention, qu'il soit sorti debout, qu'il soit sorti sans se renier, sans renier ses engagements de jeunesse, lui donne une certaine aura, oui.
0: Pierre Carl, c'est un formidable travail d'analyse que vous avez mené une fois encore, mais ça n'a pas été, je suppose, sans difficulté parfois pour convaincre nombre de vos interlocuteurs. Parce que, bon, si les journalistes et tous les anciens des services secrets français se livrent assez facilement, je pense que vous avez dû être parfois être un peu convaincant.
2: Non, ça a été relativement facile, c'est pas facile ce genre d'enquête, mais beaucoup de gens ont accepté de témoigner normalement, on va dire, notamment quelques journalistes comme la journaliste de Libération qui découvre l'ampleur de la désinformation à laquelle elle a participé, ou l'actuel président du prix Albert Londres, Hervé Brusini, qui a aussi accepté de témoigner. Il y en a un qu'on n'a pas réussi à avoir, c'est le principal acteur de cette opération de désinformation, c'est Edoui Plenel, qui, en tant que journaliste du Monde, a été intoxiqué par ses sources policières et a intoxiqué le reste de la presse française à l'époque où le Monde avait un rôle très particulier dans c'était le quotidien de référence.
0: Oui.
2: Et donc c'était quasiment parole d'évangile ce qui était publié dans le Monde. Donc c'est dommage, voilà, c'est notre seul regret, c'est que Edoui Plenel n'ait pas accepté de venir s'expliquer sur ce qui s'était passé lorsqu'il s'est fait avoir par ses sources et qu'il a intoxiqué ses confrères et consoeurs. Mais pour le reste, c'est surtout la censure économique qu'il faut réussir à déjouer dans ce genre de film enquête, parce qu'un film enquête comme celui-ci, qui se veut extrêmement rigoureux, quasi exhaustif, ça nécessite pas mal de moyens. Il y a beaucoup d'archives à acheter aussi, il y a énormément d'archives dans le film. Et donc il faut réussir à trouver les moyens pour aller jusqu'au bout d'une telle enquête. Et là, on a bénéficié du soutien de près de 800 donateurs, donatrices. Donc il y a eu une énorme contribution du public. On a réussi aussi, grâce à Annie Gonzalez, ma productrice de la plupart de mes films, de trouver d'autres compléments de financement. Et finalement, on a réussi à aller jusqu'au bout de cette enquête, ce qui nous semblait très important, de rester dans ce genre-là, le film enquête, on va dire, un peu à l'américaine, quoi.
0: Pierre-Carl, votre film est présenté à 13h45 à la Filature et il y a quand même un complément finalement à votre film, parce que je crois qu'il existe une bande dessinée auquel vous avez participé.
2: Alors oui, j'ai également conçu avec Malo Kerfrieden, un dessinateur, une bande dessinée qui s'appelle Dans les oubliettes de la République, toujours sur la même histoire, qui s'appuie sur la même enquête, sachant qu'il y a deux lieux d'indépendance aujourd'hui relativement importants pour ce genre d'entreprise de films, c'est le cinéma indépendant et des festivals comme le Festival de la Salle qui programme ce genre de films. La télé, n'en parlons jamais de la vie, hein, c'est pas du tout son truc de documenter une injustice commise à l'égard d'un militant communiste libanais pro-palestinien. Arte n'a pas voulu du film, on l'avait même proposé à France Télévisions, à Netflix, qui n'ont jamais répondu. Donc c'est pas leur tasse de thé. Parce que tout ce qui a trait à la guerre israélo-palestinienne, c'est pas quelque chose qu'ils ont envie de documenter, en tout cas de manière sérieuse, surtout si les Palestiniens sont des victimes, et c'est le cas, ou les pro-palestiniens, comme ici. Mais il y a également la bande dessinée qui reste un lieu d'indépendance, le livre aussi, pas tous les éditeurs, on a vu ce qui se passe aujourd'hui avec les Grasset. Mais en tout cas, voilà, j'ai pu, avec Malo Kerfrieden, documenter cette histoire de manière un peu plus complète, sous forme de bande dessinée. C'était dans la même collection où avaient été publiées Les algues vertes d'Inès Leroy et l'enquête Sarkozy-Kadhafi de l'équipe de Mediapart et de Benoît Colomba.
0: Aux éditions Delcourt,
2: qui aujourd'hui n'est plus un éditeur indépendant, malheureusement. Je pense qu'aujourd'hui, je présenterai ce projet, il ne serait pas accepté par un éditeur comme Delcourt.
0: En tout cas, vous avez donc à présenter tout à l'heure auprès du public du Festival de la Salle, l'affaire Abdallah, à partir de 13h45. Merci Pierre-Carl. On se quitte en écoutant la bande-annonce de votre film.
3: Ibrahim Abdallah.
4: Le plus ancien prisonnier de France pour des faits à caractère politique.
5: Effectivement, c'est un cas unique. Hein.
6: Un attaché militaire américain est tué à Paris. Un numéro 2 de l'ambassade d'Israël est tué à Paris.
7: Donc il n'y a aucun chef d'inculpation sérieux contre Abdallah.
8: Aucun des chefs d'inculpation retenus contre lui n'est sérieux.
9: Il est en prison pour les actions en 1982, mais pas pour les attentats terroristes de 1986.
10: Et en fait, après, on a appris que c'était plutôt des attentats qui étaient organisés par des forces pro-iraniennes.
11: Georges Ibrahim Abdallah, condamné à la réclusion criminelle à perpétuité.
12: Et comment ne pas se poser des questions
13: lorsque... Vous n'avez jamais douté de ce que la
14: mais
13: police
14: si,
13: disait.
14: Mais si, bien sûr.
15: Oula, on a écrit des bêtises quand même.
16: En règle générale, au bout de 15 ans, on peut demander une libération conditionnelle.
17: Il y a plusieurs demandes à nouveau de libération, toutes rejetées.
18: Toutes rejetées.
19: Les Américains voient en Abdallah un terroriste extrêmement dangereux.
20: We don't think he should be released.
21: Un pouvoir politique extérieur qui impose ses vues.
22: Mais la France est un pays indépendant.
23: Ah oui.
24: Abdallah.
25: George Abdallah. George Abdallah.
26: C'est la 13e manifestation devant sa prison. On espère que c'est la dernière.
0: Voilà, l'affaire Abdallah, je le disais, 13h45, présentée par Pierre Carl. Et nous accueillons maintenant avec plaisir Vincent Boujon. Bonjour Vincent Boujon.
2: Bonjour.
0: Pour votre film Os Barcos, les barques, qui lui sera présenté à
1: 16h15.
0: À 16h15.
1: À 16h15 au Temple.
0: Merci Laurent de rectifier mes inexactitudes. Vincent Boujon, votre film, eh bien, nous change. Nous ne partons pas au Liban, mais nous allons à Bahia. Plus précisément au Brésil, auprès d'habitants d'une favela. Mais alors, votre film, quand on le découvre, c'est une vraie ouverture en trompe-l'œil. Hein. On se demande si on ne va pas avoir droit à un film de voyage, dépaysement.
2: Bah, c'est un peu fait exprès.
0: La carte postale.
2: oui, je rentre dans le film par une carte postale pour après montrer l'envers du décor, donc pour un peu perdre le spectateur au départ.
0: Il y a tout, hein, les vagues, les oiseaux, des jolies filles, la chanson.
2: Quand on arrive, on voit ça. On voit ça quand on arrive au Brésil. Mais en fait, assez vite, lorsqu'on rencontre les personnes, on s'aperçoit que la vie est bien plus rugueuse et qu'il y a beaucoup de dignité dans leur combat. Donc c'est ça qui m'intéressait, en fait, de filmer ces personnes qu'on voit très très peu au cinéma de cette manière-là.
0: Cette vie rugueuse, comment l'avez-vous rencontrée, Vincent Boujon ?
2: J'ai commencé à aller au Brésil pour des projets de théâtre, en fait. Et assez vite, parce que en arrivant comme ça, une équipe...
0: Projet de théâtre, c'est-à-dire comme comédien, metteur en scène ?
2: Vidéaste pour du théâtre, donc des collaborations franco-brésiliennes. Et en fait... On nous prévenait de pas trop aller dans ces endroits-là.
0: Dans certains quartiers.
2: Certaines favelas qui peuvent être dangereuses, effectivement. Mais on habitait juste à côté et assez vite, il y a eu des premiers liens qui se sont faits par la proximité. Et je me suis rendu compte que c'était des personnes plutôt très sympathiques et très accueillantes, en fait. Donc il suffisait de commencer à aller... aller vers eux pour qu'ils nous accueillent. Donc ça s'est fait sur plusieurs années, on va dire, pour arriver avec une équipe et filmer dans ce lieu. Mais voilà, il y a eu tout un travail qui s'est fait pour qu'on apprenne à se connaître et à se faire confiance.
0: Après l'image de carte postale en trompe-l'œil, d'ouverture donc de votre film, Os Barcos, on va suivre un travailleur. Oui, et là, on va monter tout. Vous allez suivre cet homme avec votre caméra derrière, dans un long plan séquence, et on va monter jusqu'à la hauteur de la falaise, car la favela est en bord de mer. Je me disais parfois en regardant votre film, à la moindre tempête, ça doit taper quand même contre les habitations. Et alors, il y a deux mondes qui s'opposent. Il y a les gens de favelas, effectivement, et au-dessus, il y a cette route avec tous les buildings ultra-modernes. Et là, eh bien, on s'aperçoit que d'un côté, effectivement, il y a les gens qui travaillent dans la favelas, qui vont monter, descendre tout au long et apportant tout à dos d'homme. Et de l'autre côté, il y a des petits funiculaires qui vont descendre de

0: cohabite, mais l'un des deux mondes a plus de pouvoir, plus de force, et souhaiterait que les pauvres aillent vivre un peu plus loin, quoi. Et c'est un peu ce que raconte le film. Comment les pauvres résistent face
1: voilà, à... Voilà, au-delà, on parlait de résistance tout à l'heure avec Pierre Karl, hein, un autre type de résistance armée. Là, mais il s'agit d'une résistance pacifique. Ces pauvres, ces gens des favelas, veulent créer, en fait, veulent vivre sur place. Alors, on les empêche, en fait. La municipalité va tenter de les empêcher, et notamment de construire un restaurant.
0: Voilà, un bord de mer. Pour accueillir du public, pour accueillir des touristes qui viennent en barque. Et donc, les barques, en fait, sont dirigées par les plus jeunes de la communauté. Et puis, les pêcheurs font des pêches réservées au restaurant avec des cuisiniers et des cuisinières de la communauté. Donc en fait, il y a toute une économie qui s'est créée grâce aux habitants pour subsister, pour continuer à vivre dans ce lieu. Et ce tourisme, en fait, est vu curieusement par l'extérieur, en fait, par les possédants, on va dire,
1: le pouvoir politique, les autorités,
0: voilà, et à la fois comme une concurrence ou comme quelque chose qu'on ne maîtrise pas. Et puis, en fait, il y a quand même une représentation au Brésil aussi de cette population qui est pauvre et qui est noire. Et j'ai souvent entendu dire que, en fait, s'il vivait dans ces conditions, c'est qu'il le méritait et qu'il ne faisait rien pour s'en sortir, quoi. Alors que, en fait, j'ai jamais vu autant de personnes travailler au Brésil que dans cet endroit-là.
1: Vous parlez, Vincent Bougeon, à l'instant, vous parlez de la couleur des peaux. Effectivement, il y a une séquence très parlante. C'est quand la journaliste de télévision vient rencontrer les habitants de la favelas. Elle est blanche, blonde, fine, face à des gens qui sont noirs, plutôt justement parce qu'ils n'ont pas l'occasion de manger peut-être aussi bien qu'elle et de s'approvisionner dans les mêmes supermarchés bio ou vegan. Et là, c'est vraiment votre image, là, elle est parlante, terriblement parlante, justement, de cette lutte sociale et cette lutte qui existe vraiment dans les faits. Mais sans qu'il y ait effectivement lutte armée ou résistance violente. Non, non.
0: Oui, et la population en a conscience aussi. Ouais. Et c'est ça que je trouve qui est fort, c'est que ils sont très politisés, en fait, dans leur quotidien. C'est un quotidien très politisé qui est vraiment important parce qu'on veut un peu le cacher au Brésil.
1: Ah oui, mais là, vous ne le cachez pas, là. Au bout de montrer.
0: C'est un peu le but, oui, effectivement. J'étais là pour ça.
1: Laurent.
2: Et ce village de pêcheurs, en fait, qui a vu débarquer tous ces buildings et puis ces funiculaires et ces pontons.
0: Ils étaient là avant, oui.
2: Et ils étaient là avant, sur ce rocher. Vous présentez en fait ce petit peuple comme un village avec ses personnages. On a le restaurant donc de Monica, on a cette Dona Leida qui est derrière son petit guichet, une petite lucarne également, et qui voit passer les travailleurs qui viennent prendre leur café. C'est plutôt la cachasse.
0: Oui.
2: C'est plutôt la cachasse qui coûte d'ailleurs moins cher que les bonbons du petit garçon. Et en fait, je disais, il y a un côté, il y a presque un côté romancé. On voit une galerie de personnages qui vit et qui a des projets. Et chapitre après chapitre, on avance dans l'image, le projet avance. Il y a des bâtons qui sont mis dans les roues, bâtons juridiques donc de la municipalité, qui ne veut pas qu'on fasse une construction comme cela illégale, mais les pontons d'à côté sont aussi bien illégaux eux-mêmes.
0: Oui, tout à fait, oui. Oui, mais enfin, quand je fais des films, j'arrive pas à faire autrement que de raconter des histoires, en fait. Et d'embarquer le spectateur dans une aventure avec une intrigue, avec un dénouement, avec du suspense, mais tout en étant que du documentaire. Donc, je mets quelquefois en espace les choses pour installer la caméra et les protagonistes, quelquefois même. Mais après, il se passe ce qui doit se passer, et voilà. Et assez vite, on obtient des situations qui peuvent être effectivement assez cocasses, parce que c'est des personnes qui vivent de façon très joyeuse, très heureuse aussi.

0: dans leur quotidien. Donc il y a des moments avec de l'humour, des moments un peu plus durs, des confrontations effectivement. Mais voilà, j'essaye de saisir tout ça pour après créer en quelque sorte des personnages, quoi, à partir de ces personnes.
1: Et ce quartier, et par rapport à tout l'environnement, il est très coloré. Donc aux couleurs du Brésil, oui. Bleu, vert, jaune, les façades, c'est comme... oui, c'est les villages de pêcheurs avec des façades peintes. Oui. Alors qu'autour, les buildings sont froids, gris, ils sont...
0: Ben, moi, j'ai pas hésité une seconde entre les deux mondes, quoi. Je préférais mille fois être au milieu des personnes que j'ai filmées que des ultra riches qui, j'ai l'impression, effectivement, s'ennuyaient un peu sur leur transat et à faire leur petit tour de jet ski sur la baie, quoi.
2: Vincent Bougeon, vous êtes resté suffisamment longtemps au Brésil, donc il y a un vrai travail d'immersion de votre part pour vous apercevoir et pour montrer que finalement, les habitants de la favela, de ce village de pêcheurs, vont avoir raison et vont pouvoir constituer ce qui s'appelle là-bas une zone d'intérêt social.
0: Oui, oui, c'est en fait un dispositif qui existe au Brésil depuis plusieurs années maintenant, qui permet de reconnaître une importance dans ces communautés, une importance dans la ville. C'est-à-dire que si on délogeait ces personnes, il y aurait en fait aussi une déstructuration de l'économie même de la ville. Parce que ces habitants qui vivent dans ces quartiers ont une utilité sociale aussi, de par leur activité, de par ce qu'ils apportent en fait en termes d'image aussi de représentation. Donc ça c'est assez important, c'est plutôt récent.
2: Mais il y a une contrepartie en fonction de cette reconnaissance quand même, il y a une contrepartie.
0: Oui, la contrepartie c'est qu'ils maintiennent leur activité et leur existence de la sorte pour qu'on ne perde pas en fait cette activité de pêcheurs.
2: De
0: ne pas vendre leur maison, ou en tout cas de les vendre à des pêcheurs qui vont continuer cette activité-là et ne pas... Donc ça les maintient dans une force contre la gentrification, en quelque sorte. Mais y a quelquefois des travers parce qu'il y a d'autres favelas aux alentours qui sont en ZEIS, mais qui commencent à faire, par exemple, du Airbnb. Et puis après, le petit bar qui était destiné aux habitants devient un bar où on écoute de la bossa nova et où les touristes peuvent arriver. Enfin voilà, donc il y a un équilibre à trouver.
2: La gentrification guette.
0: Oui, mais les habitants de Gamboa sont suffisamment intelligents pour trouver l'équilibre actuellement.
2: Et votre film se termine par une magnifique... cérémonie propiatoire.
0: Oui, de Condomblé, oui. Ouais. En fait, elles sont très importantes aussi au Brésil parce que ce sont des cérémonies qui sont très contemporaines, même si elles se basent sur des croyances du peuple Yoruba, qui était le peuple qui a été dévasté par l'esclavagisme et qui donc qu'on a déraciné. Mais ils ont gardé ces cultures et là aujourd'hui, au XXIe siècle, il y a une réappropriation culturelle pour une revendication un peu de ce passé-là, le reconnaître, l'intégrer pour en quelque sorte honorer leurs ancêtres.
1: Donc, les orichas.
0: Les orichas, oui. Voilà, donc c'est des croyances qui sont loin d'être folkloriques en fait.
2: Vincent Bougeon, je me disais que le catering avait dû être bien agréable pendant le tournage de votre film.
0: Oui, comme il y avait aussi beaucoup d'efforts, j'ai dépensé pas mal de calories dans les déplacements, mais heureusement, sinon j'aurais pris quelques kilos. Ouais. La nourriture est très bonne là-bas.
2: Os Barcos à 16h15 au Temple. Merci Vincent Bougeon. Et là, tout comme tout à l'heure, on se quitte en écoutant la bande-annonce de Os Barcos.
0: Beaucoup.

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1: On continue de voyager aujourd'hui. Là, cette émission enfin, nous
0: on
1: fait voyager du Liban au Brésil. Et maintenant, nous allons en Amérique du Nord, du côté du Québec, avec Pascal Ferland. Bonjour.
2: Bonjour.
1: Vous êtes la réalisatrice d'un film que j'ai trouvé, moi, qui m'a ébloui, je le dis, alors, sans détour, Dans la forêt. C'est également le film le plus long du festival, 2h04. Hein, j'ai bien noté. Mais je suis resté, moi, absolument ébloui par... la beauté des paysages, des animaux, des végétaux que vous filmez et bien sûr des âmes aussi qui vivent de la forêt, qui sont dans la forêt, qui tentent de la protéger parce que la forêt, elle est belle, la forêt québécoise apparemment, et vous la connaissez, vous l'avez approchée de très près et vous nous la faites découvrir à nous. Alors on a nos forêts sévenales ici qui sont très belles, hein. Nous sommes dans un beau village entouré de magnifiques... arbre verdoyant, là, c'est le printemps, même s'il est un peu frais aujourd'hui. Oui. Mais vous n'êtes pas dépaysé ici, Pascal Ferland.
2: Absolument pas, mais quand même, on n'a pas des si belles montagnes.
1: Vous êtes gentil.
0: Il y a un peu plus de neige.
2: Quand même.
0: Nous, on manque un peu de neige ici.
1: Alors, généralement, le Focus Québec est porté notamment par votre producteur, Richard Brouillette.
2: Hein? C'est, oui, effectivement.
1: Ouais. Et il n'est pas là cette année, mais heureusement, eh bien, il y a 3 films québécois, dont le vôtre, qui sont inscrits dans ce Focus Québec, toujours organisé par l'ami Guillaume Brier. C'est ça, également ?
2: Oui. Oui.
1: Laurent.
0: Alors, ce film, vous avez tourné dans au moins 3 ou 4 régions du Québec. L'Abitibi, c'est donc tout au nord-ouest du Québec. Vous nous direz à quelle distance des villes que ça se situe. La région de Charlevoix, la Gaspésie avec et le Saguenay, le lac Saint-Jean. Et puis la région de Pessamite, la rive nord du Saint-Laurent.
2: Exact.
1: Il a l'air de connaître parfaitement bien le Québec. Hein?
2: Quand même bien. Le Québec est 5 fois grand comme la France. Et nous, on a, juste au Québec, environ 550 000 km² de forêt.
0: Donc, c'est la surface de la France.
2: C'est 30% de notre territoire, en tout cas. Puis, je pense que c'est aussi grand que la France.
0: Oui, oui, oui. C'est exactement ça.
2: On a cette impression au Québec que notre forêt est infinie. Et donc, c'est ça, on se rend pas bien compte comment elle est exploitée. Pourtant, chez nous, la forêt, elle est publique. Elle est gérée par le gouvernement, mais elle est gérée de façon assez opaque, en fait. Donc, j'ai eu envie d'aller voir comment cette forêt était gérée, puis aussi de m'en imprégner suite à la pandémie, en fait. J'habite à Montréal.
1: Oui.
2: Donc, pour vous parler de distance, entre Montréal et l'Abitibi, il y a environ 7 heures de route. Et entre Montréal et la Gaspésie, qui est tout à l'est, c'est jusqu'à 12 heures de route pour se rendre à la pointe gaspésienne. Donc, c'est beaucoup, beaucoup de kilomètres. Et quand on est à Montréal, c'est difficile de bien visualiser ou de comprendre ce qui se passe dans ces forêts lointaines.
1: Est-ce que lorsqu'on habite Montréal, on a conscience justement de cet environnement forestier? Du Québec?
2: En fait, la forêt, chez nous, c'est un objet identitaire. C'est très, très, très important. Même si on habite loin de la forêt, comme elle est publique, on s'y attache vraiment beaucoup. Donc, elle fait partie de notre imaginaire collectif. Et même si on est à Montréal, souvent, les gens vont prendre la route pour aller vers la forêt. Elle est plus sauvage qu'en Europe.
1: Je n'ai pas pu m'empêcher, en regardant votre film, de penser à Gabriel Filtoshiba.
2: Oui.
1: Bien sûr.
2: Bien sûr.
1: Avec sa trilogie que l'on connaît ici en France maintenant, oui, en particulier.
2: Magnifique trilogie. Et en fait, on a des affinités, je pense, dans nos approches respectives.
1: Il me semble.
2: Absolument, oui.
1: Entre Cabané, par exemple. Voilà.
2: Oui.
1: Oui.
2: C'est dans cette même forêt, en fait. On voilà. S'inspire de cette même forêt.
1: Et votre titre, Dans la forêt, c'est également le titre d'un roman américain de Gene Hegland.
2: Ah, ça, je ne savais pas, je n'ai pas lu ce roman.
1: je vous le conseille.
2: D'accord.
1: Alors, pour revenir donc à votre film, Pascal Ferland, est-ce que la forêt québécoise est encore un espace protégé?
2: Alors, on nous dit qu'il y a des espaces protégés, mais bon, moi, quand je suis partie, en fait, j'évoquais la pandémie tout à l'heure, c'est que, quand on était confinés, j'habite un petit appartement à Montréal, Et au centre-ville, alors que tout le monde était confiné, il y a les animaux sauvages qui ont repris leurs droits, en fait. On pouvait voir des renards, on pouvait voir toutes sortes d'animaux qu'on ne voit pas naturellement dans un centre-ville d'une grande ville nord-américaine. Et comme j'ai pas de maison à la campagne, j'ai eu une envie folle de retrouver cette forêt qui est importante pour moi, comme pour tous les autres Québécois, en fait. Et c'est comme ça que cette idée, l'idée de ce film m'est apparue. Et je suis donc partie une première année à la rencontre. En fait, je voulais aller rencontrer des gens qui sont liés à la forêt, qui ont une relation intime à la forêt, pour qu'ils m'en parlent, en fait. Et j'ai commencé par l'Abitibi parce qu'au début, j'avais pas vraiment de financement et j'ai de la famille là-bas. Donc, c'est tout simple. Je m'y suis retrouvée et des membres de ma famille m'ont de bouche à oreille. J'ai rencontré plein de scientifiques. Et évidemment, puisque la forêt est très dense dans cette région, il y a beaucoup, beaucoup de scientifiques qui y travaillent, des biologistes. Il y a beaucoup de militants aussi, des autochtones. Parce que dès qu'on approche la forêt, il y a les communautés autochtones qui sont là. On a plusieurs nations, on a 16 nations autochtones chez nous. Donc, dans cette région, il y a les Anishinaabe, et donc je suis allée à leur rencontre. Il y a un des villages de cette région qui s'appelle Kitsisakik, et qui n'avait pas, en tout cas, aujourd'hui, ils ont l'électricité, mais quand j'ai fait le film, ils n'avaient pas encore l'électricité. Alors, c'est vous dire, tu sais, à quel point les gens vivent carrément dans la forêt. Donc, je les ai rencontrés et j'ai décidé, à leur contact, en fait, de faire un film un peu choral, un peu comme une pièce une pièce de musique classique, si on veut, avec des mouvements. Et donc, à l'addition, je me suis rendu compte aussi que chaque personne, on n'avait pas besoin d'avoir un post-doctorat pour parler de la forêt. Chaque expérience est utile. Donc, il y a ces gens, justement, qui ont une approche théorique.
1: Qui pratiquent la forêt comme chasseurs, comme forestiers, mais sans être effectivement des chercheurs, des universitaires, qui savent parler effectivement de leur territoire, de leur terrain, de ce qu'ils vivent au quotidien.
2: Exact. Et l'addition, donc, de ces connaissances, les unes avec les autres, finissent par nous donner un portrait complet de cette forêt, en fait.
1: Au-delà de ce que votre caméra capte, de la beauté de la nature, également votre film nous donne à écouter la forêt.
2: Vraiment. Ça a été très important parce que, en fait, quand on va dans la nature, une des choses on rentre en contact tout de suite, c'est bien le son, parce qu'on ne voit pas les animaux, on les entend. On entend les oiseaux, en tout cas. Puisque le premier contact avec la forêt est souvent auditif, sinon on voit du vert. Si on n'y connaît rien, c'est difficile de comprendre cette forêt. Alors, le son...
1: Alors, un coup de vent ici, actuellement. Je ne sais pas comment notre technicien arrive à calmer les intempéries venteuses, mais bon...
0: Alors, on va continuer.
2: Alors, donc, c'est ça, le son a été très, très important. Ça a été mon premier contact avec la forêt. Puis après, je me suis dit, ben, comment faire pour aller à la rencontre des animaux? Alors, d'abord, j'ai mis des caméras partout, des caméras de surveillance partout dans la forêt. J'en ai mis une grande, grande quantité, mais pendant 5 ans. Alors, je me disais que sur la durée, j'allais pouvoir découvrir quelque chose. Donc, puisqu'il y avait des caméras partout, j'ai pu filmer les animaux la nuit dans leur comportement naturel. Et par ailleurs, j'avais envie aussi d'avoir une caméra portée, donc qu'on puisse rencontrer les animaux par la patience. Donc, on a aussi un directeur photo animalier qui a filmé les animaux pendant aussi 5 ans en cache. Et il y avait un autre directeur photo avec lequel j'ai travaillé pour filmer les humains, mais on ne sort jamais de la forêt. On reste toujours dans cette forêt à la rencontre des animaux, à la découverte des plantes avec les humains ou en accompagnant les animaux.
0: Et si on poursuit sur ce son, il y a effectivement une couleur sonore extraordinaire dans ce film, que ce soit les bruitages et puis le travail sur la musique, l'accompagnement de la musique. Vous avez demandé à un compositeur, Philippe Lozier, de vous proposer des thèmes, et il a utilisé une palette d'instruments formidables, naturels, des instruments classiques, mais un peu d'électronique. Mais oui. À chaque fois, à chaque animal, mousse, végétaux, arbre, il y a une couleur musicale qui parcourt comme cela ce documentaire, qui est passionnante. Moi, je l'ai écouté au casque et c'était formidable.
2: Oui, c'est une musique actuelle. En fait, c'est pas une musique classique habituelle. Souvent, dans les films animaliers ou dans les films sur la nature, on utilise souvent la musique classique, un peu mielleuse, qui prend énormément de place. Et là, j'avais envie, justement, d'une musique plus aérée qui donne une personnalité, en fait, que les plantes est une personnalité ou les animaux et donc par cette musique actuelle, mais qui est aussi très aérée, a pu laisser une place aussi à la conception sonore. Donc la musique et la conception sonore se répondent énormément, mais toujours en respectant la forêt et les animaux.
1: Pascal Ferland, il y a un animal qui est très désagréable de votre film, la tique.
2: Ah. Oui. Effectivement. Bon, alors, je vous disais tout à l'heure que j'ai mis des caméras pendant 5 ans. C'était aussi pour mesurer ce qui se passe réellement dans la forêt. Parce que si on y va au cours d'une balade, on ne se rend pas bien compte. Mais si on parcourt un territoire immense, donc j'ai parcouru des centaines de milliers de kilomètres, et j'ai filmé aussi une très grande part du territoire, mais par caméra de surveillance, et j'ai pu ainsi mesurer l'effet des changements climatiques sur les écosystèmes. Donc déjà, il y a eu des très grands incendies en 2023 au Québec, des feux historiques qui ont brûlé des centaines de milliers de kilomètres.
1: Parce qu'on voit la nature dans tous ses états dans votre film.
2: Exact.
1: La pluie, la neige, l'incendie, la chaleur. Oui.
2: Oui. Et donc, puisque j'avais mis des caméras, moi, j'avais un peu peur quand les feux se sont déclenchés. Je me suis dit, bon, mais ça y est, je pars toutes mes caméras. Mais en fait, non, il y en a plusieurs qui n'ont pas brûlé. Et une même qui a capté l'incendie de l'intérieur et d'autres qui ont capté aussi les animaux en train de se sauver de ces flammes. Donc, c'est quand même un accès privilégié à un grand drame, finalement, mais naturel, que sont les feux. Mais pourquoi on a eu des feux si intenses au Québec? C'est parce qu'on exploite trop la forêt. Et quand on replante les arbres, on replante toujours la même espèce, en fait, qui produit du bois de construction. Donc, on voit la forêt chez nous comme un objet économique et pas assez comme un milieu vivant, en fait. Et c'est de ça, à travers ce témoignage, à travers ces caméras, c'est ce qu'on peut montrer. Ensuite, vous parlez de la tique. C'est la même chose. C'est, si on exploite trop une forêt et puis qu'on plante toujours la même espèce d'arbre, on favorise l'apparition d'insectes qu'on ne voyait pas avant. Parce que quand on coupe trop une forêt, ben le sol se réchauffe. Et avec les changements climatiques, la tique d'hiver qu'on n'avait pas chez nous, on avait en très petite quantité, se reproduit.
1: Se multiplie.
2: Exact. Et ouais. Là, il y en a tellement dans certaines régions. Il y a un projet d'étude, en fait, que je montre dans mon film sur la tique, la relation entre la tique et l'orignal. Et donc, la tique, finalement, avec les coupes, en fait, l'orignal, je dois vous dire que l'orignal, en fait, se nourrit de ramilles. Donc, quand la forêt repousse, c'est un habitat favorable à l'orignal. Il va aller manger les repousses. Alors, si on fait des coupes forestières...
1: Au point que ça empêche, effectivement, d'autres espèces végétales de s'installer.
2: Ouais. Exact. Alors, l'orignal va venir manger ses ramilles, mais comme la terre se réchauffe, il y a des tiques, énormément de tiques. Et les bébés orignaux, selon cette étude, meurent à 94%. Donc, jusqu'à 94% dans certaines régions. Donc, l'animal devient menacé.
1: Pascal Ferland, on ne va pas terminer sur une note triste parce que votre film vaut vraiment la peine d'être vu et revu, même dans la forêt à 21h au Temple. Hein.
2: Oui, absolument.
1: Et vous serez là pour parler longuement, effectivement. Là, c'est un peu court, j'en suis désolé. Nous sommes obligés d'aller bientôt conclure cette émission sous l'étoile en compagnie des bénévoles du festival. Donc, Joss, qui est d'ailleurs à votre côté, là, qui est l'une des bénévoles historiques du festival.
3: Pas historique, non, pas du tout. Je suis arrivée dans l'association en 2011.
1: En 2011?
3: En 2011.
1: Alors, qu'est-ce que vous faites, Josie? Je dis Joss, mais c'est Josie.
3: Non, c'est Joss.
1: Joss, OK.
3: Mon prénom, c'est Jocelyne.
1: Ah, Jocelyne, donc, voilà.
3: Moi, je mets...
1: Pascal Ferland, merci d'avoir été avec nous et on terminera cette conversation avec la bande-annonce de votre film tout à l'heure.
4: Merci.
1: Merci à vous.
3: Merci.
1: Oui, alors je...
3: Oui.
1: Et s'installe Nathan. Bonjour Nathan. Joss, quel est votre rôle au sein de cette équipe ?
3: Depuis que je suis arrivée dans l'association, je m'occupe j'ai le privilège de m'occuper des hébergements. Les hébergements des invités.
1: Et parce que il faut, voilà, c'est très simple, il n'y a pas d'hôtel à la salle. Donc
3: il n'y en a
1: comment
3: pas.
1: Héberge-t-on justement ? Ah voilà, Pascal Ferland qui vient du Québec, comment vous faites pour l'héberger ?
3: Alors il y a des invités qui logent chez l'habitant. Et ça, c'est un privilège que nous avons. Moi, j'ai le privilège d'être entre l'hébergeur et l'hébergé. Je vais voir les hébergeurs et ces personnes nous prêtent des chambres et s'engagent à s'occuper de nos invités. Voilà.
1: C'est-à-dire s'occuper. Ben, ils leur offrent le petit déjeuner.
3: Ils leur offrent déjà le gîte.
1: Oui.
3: Et le matin, le petit déjeuner. Et puis le soir, souvent, ils ont des soirées, et ils discutent et ça crée le lien.
1: C'est facile de trouver des hébergeurs ?
3: Oui, c'est facile. Bien sûr que c'est facile.
1: Ah ben, je ne sais pas.
3: Quand on connaît les hébergeurs, oui, c'est facile. Puis les gens s'engagent et ils veulent s'engager. C'est quelque chose c'est un privilège. Vous vous rendez compte que ces personnes croisent tous les réalisateurs qui viennent sur le festival et ces réalisateurs sont à la maison. Ils sont comme à la maison, ils sont chez eux. Et ça, c'est un privilège que nous avons.
1: Nathan, vous
4: oui,
1: êtes...
4: Oui, bonjour.
1: Bonjour, vous êtes plutôt, vous, sur un autre secteur, la billetterie ?
4: Tout à fait, oui. Plus la régie des navettes que j'ai pu aller chercher Corentin Lecomte pour Entre les couleurs hier et Émilie Maréchal pour l'Amazon.
1: Donc en fait, vous amenez les invités à Joss qui va déloger.
4: Tout voilà. À fait.
1: Vous travaillez en équipe.
4: C'est ça.
3: Au départ, je m'occupais des navettes, c'est-à-dire je m'occupe de l'hébergement et des navettes. Dans la théorie, bien sûr, pour les navettes, puisque je n'en fais plus. Au départ du festival, je faisais beaucoup de navettes. J'allais chercher les invités et je les ramenais. Maintenant, j'accueille les invités sur le festival. Il y a des navetiers. Il y a Philippe Coutable, qui est un monsieur qui vient de Manosque pour faire navetier sur le festival. Et il vient pendant une semaine et il se met à disposition du festival pour aller chercher et raccompagner les invités.
1: Et Nathan, alors ?
3: Et Nathan fait pareil.
4: Pareil, et en fait, il y a les bénévoles de la Salois qui sont là tout au long de l'année pour préparer le festival, et il y a des renforts extérieurs où on est une trentaine de jeunes, et moins jeunes aussi cette année, qui accompagnent aussi le
1: Nathan,
4: festival.
1: Nathan, vous êtes renfort extérieur.
4: C'est ça.
1: Ouais.
4: On est une trentaine de bénévoles qui soit logeons dans un gîte tous ensemble, ou en camping dans le jardin de Joss.
1: Ah oui, d'accord.
3: C'est ça.
1: Oui, cette année, quand même, le camping était un peu frisqué, peut-être.
3: Nous étions à la recherche de couvertures bien chaudes, s'ils avaient un peu froid. C'était un peu compliqué cette année, c'est vrai.
1: Mais j'ai cru comprendre que vous étiez aussi sur la billetterie, Nathan. C'est une erreur de la part ?
4: Non, tout à fait.
1: Non,
4: je fais à la fois la billetterie et les navettes.
3: Monsieur est polyvalent.
1: Oui, et alors la billetterie, comment ça se passe alors ?
4: Bah, ça se passe plutôt bien. En gros, nous, notre rôle, c'est vraiment d'accueillir et conseiller le festivalier et de lui vendre au tarif indiqué ou de lui proposer soit un pass, soit une carte du festival.
1: Quand vous dites conseiller, ça veut dire que vous avez vu les films avant ?
4: Non, mais et vu que nous, on a l'écho des spectateurs, ça peut faire aussi rebondir sur le choix du festivalier. Et aussi, accepter la frustration du festivalier quand les séances sont combles.
1: Ah oui, alors là, ça, c'est peut-être plus difficile, parce qu'il faut gérer, effectivement, le mécontentement, on va dire.
4: Tout à fait. Ouais. Je pense à l'affaire Abdallah, qui est complète depuis presque mercredi ou jeudi.
1: Et il n'y a qu'une seule séance de l'affaire Abdallah, alors que bien des films sont présentés par deux fois.
4: Tout à fait.
1: Ouais. Laurent ?
0: On peut parler aussi alors des autres bénévoles, ceux qui préparent notamment les repas, qui aménagent, qui transportent
3: Il y a plusieurs équipes, oui. Il y a l'équipe du festival, c'est-à-dire il y a le CA, qui travaille tout au long de l'année. Le premier travail, c'est la présélection des films. Après, il y a le travail de la billetterie. C'est un travail en amont, parce qu'il faut... Comme ça, quand vous arrivez, vous prenez votre ticket, tout va bien. Sauf que Christophe Chonac, qui s'occupe de la billetterie, travaille beaucoup, beaucoup en amont.
0: Pour rentrer les films, rentrer toutes les
3: jauges des salles. Pour tout paramétrer, c'est
0: voilà.
3: ça. Et là, on ne le voit pas. Et souvent, il est caché derrière la billetterie. Mmh. Et avec Patrick Bénéfice, ils font un travail énorme. Ils sont pratiquement condamnés à rester derrière la billetterie. Et ça peut devenir frustrant parce que c'est un travail qu'on ne voit pas. C'est un travail de l'ombre, mais qui a une importance immense. Et puis après, il y a d'autres bénévoles. Il y a les bénévoles de la buvette. Il y a les bénévoles qui font les repas du catering. Il y a que des bénévoles qui travaillent ici.
1: Vous avez le temps de voir des films ?
3: Moi, cette année, hier, j'ai failli aller voir un film. Mais il y a eu un problème et j'ai fait demi-tour. Non, cette année, je n'ai pas vu encore de film.
1: Joss, vous le disiez, vous êtes arrivé là sur l'équipe du festival en 2011. Et donc, depuis 15 ans, comment vous avez vu l'évolution du festival ?
3: Je l'ai vu, je l'ai vécu. L'évolution du festival, pour moi, c'est toujours la même chose. Ça évolue. Ça évolue par rapport aux personnes, mais l'ancrage du festival est toujours la même. Cette foi de réaliser ça, cette peur de ne pas y arriver, c'est compliqué. C'est compliqué à gérer parce qu'il y a le facteur humain au milieu. Et je crois que c'est le plus dur à gérer.
1: Depuis la création du festival, parce que c'est la 25e édition, oui. Il y a les fanfarons de la salle qui seront ce soir, là où nous sommes actuellement, dans la fin de cette émission. Donc, les fanfarons de la salle, c'est une institution maintenant.
3: C'est une institution.
1: Ouais.
3: C'est vrai, le dernier jour, puis c'est festif, c'est... voilà, c'est... J'ai oublié le prénom de Madame Malaisie.
1: Ah ben écoutez, on ne va pas vous aider là-dessus, nous en sommes désolés, mais on la salue,
3: mais
1: merci bien entendu.
3: À elle, bien sûr, et merci à eux, parce que c'est le dernier jour, c'est la fête, et quand le lundi soir, le lundi arrive de ce festival, on commence à organiser ce festival, il y a beaucoup de foule, il y a beaucoup de travail. Le mercredi arrive, le mercredi soir arrive, et dès que le mercredi soir arrive, les autres jours passent à une vitesse folle. Et aujourd'hui, on est samedi, et c'est bientôt fini.
1: Exactement, puisque tout à l'heure, à 21h, seront présentés trois films, Dans la forêt, Forêt rouge, tiens, il y a un écho, et puis Les imprudents, qui est le spectacle, en fait, donc consacré à Olivier Bertrand.
3: Oui.
1: Merci Joss, merci Nathan d'avoir conclu donc cette troisième et dernière émission de Sous l'étoile, donc réalisée avec nos amis d'Addict Télévision et Radio Grille Ouverte.
3: Merci infiniment à tous les bénévoles qui travaillent sur le festival.
4: Oui, merci à tout le monde.
1: François, merci également d'avoir réalisé ces trois émissions et on se quitte, on l'avait promis, donc de diffuser.
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6: Bonjour à toutes et à tous. Vous écoutez Radio Grille Ouverte. C'est le moment d'écouter l'émission De briques et de plantes. Émission présentée par le CPIE du Gard, le Centre permanent d'initiative pour l'environnement. À l'animation, aujourd'hui, Réjeanne Demois. Très bonne écoute.
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10: 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Bonjour et bienvenue dans le magazine du CPIE du Gard, le Centre permanent d'initiative pour l'environnement. Le CPIE du Gard, c'est un réseau de structures sur tout le territoire, sur tout le département, des hommes et des femmes qui œuvrent au quotidien pour l'éducation à l'environnement et au développement durable, et puis pour accompagner les acteurs du territoire et bien dans des démarches de transition écologique. Vous pouvez nous retrouver, nos locaux sont au pôle culturel et scientifique de Rochebelle, toute une équipe qui coordonne et qui anime ce réseau d'acteurs. Nous avons également un centre de ressources où vous pouvez venir consulter des ouvrages dédiés à la nature, l'environnement, la transition écologique, etc. Aujourd'hui, dans l'émission De briques et de plantes, on va faire la part belle aux vivants. Ouais, le vivant humain et non humain. Donc, au programme, nous aurons bien entendu l'agenda qui vous invite à découvrir toutes ces sorties, qui vous invite à découvrir le vivant dans votre territoire, sur votre département, qui est très très riche en faune et flore. On fera, je vous présenterai également la pelote d'or d'Hélène, c'est un jeu Forêt Vivante, un jeu du Parc National des Cévennes et du Centre National de la Propriété Forestière. Je vous en dirai quelques mots, un jeu passionnant. Mais avant toute chose, la chronique des bouquins de prairie, on va parler du Festival du Vivant en Cévennes.
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10: Aujourd'hui, dans la chronique Bouquin de Prairie, je vais vous parler du Festival du Vivant en Cévennes, un festival qui se déroule du 16 au 30 mai 2026 dans les Hautes-Vallées Cévenoles. Et pour en parler aujourd'hui, nous avons un invité, Guillaume Sirio. Bonjour Guillaume.
12: Bonjour Hélène.
10: Alors, pour rentrer dans le vif du sujet, est-ce que tu peux nous présenter le Festival du Vivant? C'est à l'initiative de qui? Nous présenter un peu la genèse de ce projet.
12: Oui, le Festival du Vivant en Cévennes, c'est une manifestation itinérante qui va se dérouler du 16 au 30 mai prochain et qui est proposée par quatre structures: le Syndicat des Hautes-Vallées Cévenoles, le CPIE du Gard, les écologistes de Lezière et le Parc National des Cévennes. Nos quatre structures se sont rassemblées pour proposer un événement itinérant dans les Hautes-Vallées Cévenoles qui va mêler du spectacle, des concerts, des journées festives avec plein d'activités qui va mêler les sujets liés à l'environnement, à la biodiversité, avec des approches culturelles et familiales autour de ce sujet. On va s'amuser pendant 2 semaines.
10: Alors, il me semble que ce n'est pas tout à fait la première édition.
12: Oui, c'est la 2e édition. On avait commencé un premier essai en 2023, au mois de mai 2023, avec 2 journées de festival sur la commune de Sandras. Et on a voulu y donner une ampleur tout autre cette année, pour cette 2e édition, puisqu'on n'est plus sur 2 jours et dans une seule commune, mais on est sur 2 semaines en itinérance dans les vallées Cévenoles. Donc on va se déplacer, on va être sur 20aine de communes pendant 2 semaines. Voilà, donc un festival qui va être itinérant, qui va être participatif et qui va être aussi gratuit pour tout le monde. Tout ce qui est proposé est gratuit pour les publics.
10: D'accord.
12: C'est très intéressant.
10: Alors, on comprend bien que les approches sont très diversifiées, les publics, beaucoup de gens peuvent être touchés. L'enjeu, c'est quoi exactement de parler du vivant en Cévennes?
12: Oui, l'enjeu, il est très fort, il est de retisser des liens avec le vivant et de questionner, nous, notre relation d'humain au reste du vivant. La faune, la flore, notre attachement au paysage, voilà, tout ce qui fait l'écosystème des vallées Cévenoles. On est dans un territoire particulier, nous sommes dans une réserve de biosphère, donc dans un espace classé, reconnu à l'UNESCO, avec une biodiversité exceptionnelle, et donc il se pose la question de notre lien particulier à la nature dans les vallées Cévenoles, et de retisser des liens. C'est un des enjeux forts classés par l'IPBES, qui est l'équivalent du GIEC sur les enjeux liés à la biodiversité, de nous rapprocher, de nous reconnecter au vivant. Et donc ce festival, il va proposer ça, plein d'approches différentes pour s'immerger dans la nature, pour vivre des activités, pour monter un peu en compétence, apprendre sur le sujet et surtout pour s'amuser.
10: D'accord.
12: Voilà, on va faire la fête.
10: Tu l'as dit, c'est participatif. Il me semble qu'il y a une part belle qui est faite à la parole des habitants ou en tout cas les solliciter pour s'exprimer sur leur vie en Cévennes.
12: Oui, exactement. On s'est dit en montant ce projet de festival qu'on voulait pas que les sujets liés à la biodiversité soient un sujet d'experts, de scientifiques, de sachants qui nous expliquent un peu comment ça doit fonctionner, comment on doit penser. Mais on est persuadé dans l'équipe du festival que tous les habitants et les habitantes des vallées Cévenoles ont leur mot à dire sur leur attachement à la nature, à la biodiversité, et ont des choses à nous dire de leurs expériences, de leur vécu, de leurs connaissances. Et donc on va essayer de mettre ça en avant pendant toute la quinzaine. On a recueilli des témoignages d'habitants et d'habitantes pendant l'hiver. On a travaillé avec le CPIE du Gard aussi pour mettre en avant des témoignages d'habitants. Et plusieurs manifestations dans le cadre du festival vont être participatives, elles vont être impliquantes. On va pas juste assister à un spectacle, mais on va participer, on va pouvoir prendre la parole, on va pouvoir s'exprimer et on va pouvoir tester aussi pendant la quinzaine. Voilà.
10: Ça donne envie, hein. Il y a plein de gens qui ont beaucoup de choses à dire sur leur territoire et voilà, on les invite fortement à venir. Alors, on sent tout de suite qu'il y a, alors, il y a une belle programmation, on y reviendra juste après, mais il y a énormément de partenaires. Il me semble que dans la construction de ce festival, alors tu l'as dit, hein, le CPIE du Gard, le Parc National des Cévennes, qui est bien connu, hein, ces deux structures par les auditeuristes de Radio Grille Ouverte, peut-être que les écologistes de Lozère sont un petit peu moins connus. Est-ce que tu peux en dire deux mots et ensuite expliquer un peu ce côté vraiment collectif de la construction de ce festival?
12: Oui, complètement. Les écologistes de Lozère, c'est une association naturaliste qui est basée au nord de Montpellier et qui existe depuis maintenant plus de 50 ans. Donc c'est une très vieille et très grosse association qui a une expertise naturaliste et qui travaille sur des projets notamment d'éducation à l'environnement depuis des années. Et c'est l'équipe des écologistes de Lozère qui, initialement, en 2023, est venue chercher l'équipe du syndicat des Hautes-Vallées-Cévennes en disant « Tiens, et si on faisait un festival pour parler du vivant dans les Cévennes ?» Voilà. Et donc c'est parti de là il y a maintenant plus de 3 ans et la démarche a fait tache d'huile, hein, puisque une première édition a eu lieu et pour cette deuxième édition on est rejoint par le CPIE et par le Parc National des Cévennes. Donc voilà, une manifestation qui prend de l'ampleur et en plus de nos 4 structures, effectivement un tel événement n'aurait pas pu avoir lieu sans tous les partenaires qui sont impliqués dans la manifestation. Je pense aux communes sur lesquelles on va travailler, qui nous aident à organiser. Je pense à des associations locales, comme des foyers ruraux, l'association à un moment donné à Chamborigo, l'espace culturel La Berline à La Grand-Combe. Enfin, il y en a des dizaines, je vais en oublier, je peux pas citer tout le monde, mais il y a beaucoup, beaucoup de structures locales et sociales qui travaillent avec nous. Et après, bien évidemment, toutes les compagnies de spectacle, des librairies, des scientifiques aussi, hein, le CNRS par exemple, qui travaille avec nous, plein de choses.
10: Ouais, c'est vraiment une très belle démarche et effectivement le mélange des univers, hein, que ce soit la culture, le social ou l'éducation à l'environnement, ça donne lieu du coup à une programmation très riche, très attractive. Du coup, allez Guillaume, est-ce que tu peux nous parler de 2-3 animations coup de cœur sur ce programme, sachant qu'il y a plein de choses et que voilà, mais est-ce que tu as là en tête comme ça des petites animations à mettre en lumière?
12: Oui, il y a beaucoup d'événements, je peux pas tout dire, mais en tout cas, il y a des gros temps forts le week-end, notamment. Donc, si vous avez du temps disponible sur les week-ends, le 16, 17 mai, le 24, 25 et le samedi 30, il y a des temps forts. Le 16 et 17 mai, on va être sur les salles du Gardon et sur la Grand-Combe. Et donc, si vous voulez, il y a un événement les 24 heures à la découverte d'un vallon Cévenol avec les écologistes de Lozère qui vont nous proposer pendant 24 heures en continu, de jour comme de nuit, des sorties naturalistes où on va pouvoir découvrir, même si on n'y connaît rien, tous les amateurs sont les bienvenus, on va pouvoir découvrir les oiseaux, les amphibiens, les chauves-souris, les insectes, on va pouvoir discuter avec des naturalistes chevronnés, on va pouvoir se balader en pleine nature, discuter, faire des jeux, s'amuser pendant 24 heures au parc de la Favède, aux salles du Gardon. C'est sans inscription, vous pouvez venir seul, en famille, entre amis, vous serez accueillis et vous serez les bienvenus. Vous pouvez venir aussi le 24 mai à Ventalon, en Cévennes ou à Saint-Germain-de-Calbert pour la fête de la nature. Sur ces deux communes, on va proposer des journées festives avec des marchés de producteurs, notamment. Il y aura de la musique, des fanfares, il y aura des ateliers nature, des balades, des ludoconférences. On va apprendre en s'amusant à réensauvager son jardin, par exemple. Voilà. Et le dernier événement sur lequel je veux vraiment insister, c'est le 30 mai. C'est la clôture du Festival du Vivant. C'est la grande fête finale. Donc ça, c'est à ne pas manquer. C'est le samedi 30 mai à Sandras, autour de Biosfera et du centre du village. On vous attend nombreux et nombreux pour une après-midi et une soirée où on va revivre un peu ce qui s'est passé pendant la quinzaine. On va découvrir des expositions. On aura du théâtre forum aussi avec une compagnie qui vient discuter avec nous de notre lien au vivant, de nos contradictions, voilà, des enjeux qui peuvent se poser autour des enjeux écologiques et de tous les débats que ça peut susciter. On sera aussi avec des concerts de musique l'après-midi et le soir avec la fanfare Marakawa à 20h et une grande buvette, des food trucks à manger et un banquet qui vous sera offert le 30 mai prochain à Sandras.
10: Chouette, ça donne envie. En tout cas, on y sera, on ne manquera pas cet événement et l'ensemble de la programmation. Où est-ce qu'on retrouve le programme, toutes les infos par rapport au Festival du Vivant en Cévennes?
12: Le programme est disponible en ligne sur le site www.biosfera-cévennes.fr et vous le retrouverez dans vos commerces et dans vos mairies dès maintenant. Vous pouvez les retrouver en format papier. Voilà.
10: Ok, plein de belles choses à découvrir. Et puis avant de terminer, peut-être, il me semble, comme tout événement ou action, c'est soutenu, non ? C'est possible que ce soit offert aux habitants et habitantes parce que y a des soutiens de nos collectivités, entre autres, notamment.
12: Et oui, il y a beaucoup de partenaires qui nous soutiennent pour ce projet, on les remercie. Tout d'abord, l'Union européenne et la région Occitanie via le fonds LEADER. Avec le GAL des Cévennes-Rhône. On a également le département du Gard, l'Office français de la biodiversité, les sites Natura 2000 de la vallée du Galaison et de la Haute-Seize et du Luèche, le parc national des Cévennes qui nous soutient, la Nuit des forêts et notre mécène HQE Paysage. Voilà.
10: Et on les remercie. Merci beaucoup Guillaume. Et donc, on le rappelle, le Festival du Vivant en Cévennes, c'est du 16 au 30 mai 2026. On vous attend nombreux et nombreuses. À très bientôt sur cet événement. Merci Guillaume.
12: Merci Réjeanne.

0: C'est parti pour l'agenda et vous donner des idées de sortie. Alors, le 16 mai, Bâtir Vivant vous donne rendez-vous à Bouillargues de 10h à 12h30 pour parler des arbres piliers des rivières. Partez en famille pour une immersion en pleine nature à la découverte de la ripisylve, cet écosystème où l'eau et les arbres préservent la biodiversité. Lors de cette sortie familiale, comprenez le rôle des arbres dans la gestion de l'eau. Apprenez à reconnaître les essences des rives et découvrez l'importance de préserver ces milieux pour les générations futures. C'est à partir de 7 ans à Bouillargues. Les inscriptions se font auprès de Bâtir Vivant. Le 16 mai, on en a parlé, le Festival du Vivant, mais là on va vous donner justement un petit peu d'éléments et vous mettre l'eau à la bouche. L'épi-sortie le 16 mai aux Salles du Gardon de 13h à 17h. Partez en balade en pleine nature et observez les papillons qui vivent près de chez vous. Courez-leur après, capturez-les et apprenez à les reconnaître et à connaître leur mode de vie. Ensuite, bien sûr, relâchez-les. Évidemment, donc c'est dans le cadre du Festival du Vivant, Salle du Gardon. La sortie, c'est l'épi-sortie et c'est animé par Gare Nature. Ensuite, rendez-vous, alors un autre territoire du département, à Saint-Gilles le 16 mai, de 9h30 à 14h30. C'est Graines de Jade qui vous donne rendez-vous, fraises suspendues et paysages camarguais. Au mas de la Roseraie Bancillon, Florence et Pascal cultivent l'exception. Des fraises en jardin suspendues sous serre, dans une terre vivante et ensoleillée. Des fraises savoureuses, abricots gorgés de soleil et produits dérivés à l'abricot composent une visite gourmande et authentique, produits 100% locaux. Dégustation garantie. Après la gourmandise, l'évasion. Enfilez vos baskets pour le sentier du Gourgoulier, une balade facile entre marais, oiseaux, chevaux et grand espace où l'air des Costières vous invite à prolonger le plaisir à pas tranquille. C'est dans le cadre du dispositif Terroir Vagabond. C'est à Saint-Gilles le 16 mai. Le 17 mai, allez, on reste un petit peu dans la région, à Millau, le cycle de l'eau et son abondance, c'est Bâtir Vivant qui vous donne de nouveau rendez-vous. Vous souhaitez percer les secrets de l'eau et comprendre son importance vitale pour la biodiversité et le climat ? Rejoignez-nous pour une sortie familiale immersive pour explorer le cycle de l'eau, son impact dans l'équilibre terrestre et les raisons de la protéger et de la préserver au quotidien. C'est à partir de 7 ans à 10 heures. Le 20 mai, à l'espace naturel sensible du Martinez et à Saint-Paul-Lacoste, c'est dans le cadre du Festival du Vivant. Et si la rivière m'était comptée en occitan, c'est les syndicats, le syndicat des Hautes-Vallées Cévenoles qui vous propose une balade bilingue occitan-français. Laissez-vous compter les animaux, la flore et le patrimoine bâti de l'espace naturel sensible du Martinet. Une immersion entre nature, langue et récit pour découvrir l'histoire de ce lieu remarquable et la richesse de sa biodiversité. C'est le 20 mai à 9h. Le 20 mai, c'est le centre ornithologique du Gard qui vous propose Jardin partagé quand les arthropodes font leur show. Plongez dans l'univers des jardins partagés et explorez les secrets de leurs petits habitants méconnus, insectes, araignées, mille pattes et plein d'autres arthropodes. Une balade pour découvrir la nature en ville et les initiatives locales qui la préservent. C'est le 20 mai à Caveyrac à 9h avec le centre ornithologique du Gard. Allez, on poursuit à Saint-Jean-du-Pin le 20 mai, décidément une belle journée. Palette végétale, une aventure artistique en plein air. C'est l'association Diptyque qui vous propose un atelier en forêt où la créativité prend vie à travers la réalisation collective d'une fresque végétale éphémère. À partir d'éléments naturels, laissez libre cours à votre imagination, découvrez la biodiversité locale et partagez un moment convivial en famille ou entre amis au cœur de la nature. C'est à Saint-Jean-du-Pin à 9h30 le 20 mai avec l'association Diptyque. Le 20 mai, à Alès, on continue pollinisateurs en action. Dans le cadre de la fête de la nature et de la journée mondiale de l'abeille, partez en mission avec les pollinisateurs. Grâce à des maquettes, des jeux et des ouvrages, venez comprendre et protéger ces héros de la nature. C'est ces fameux rendez-vous au CPIE du Gard, au pôle culturel et scientifique. Vous pouvez venir nous rencontrer dans les locaux. Le lieu est très chouette, il y a un petit jardin à côté. Je vous invite à y passer un bon moment en famille. C'est à partir de 6 ans. Le 20 mai, petite arche du Gardon à Colias. Et là, c'est l'association Soignons la Terre, Soignons les Hommes qui propose une sortie Garrigues, laboratoire du climat de demain. comment les plantes de garrigue s'adaptent-elles à la sécheresse? Quelles sont les particularités de ce paysage typique du Sud? La garrigue est-elle vraiment adaptée au réchauffement climatique? Lors de cette balade découverte, observez, questionnez et apprenez à mieux comprendre ce milieu emblématique et ses étonnantes stratégies de survie. C'est le 20 mai, c'est à Colias, soignons la terre, soignons les hommes. Allez, une petite dernière, à Combas, le 22 mai, l'association Arthur, la forêt enchantée. Rien de tel qu'un bain de forêt pour se relaxer tout en découvrant la biodiversité. Alors en route avec Arthur pour une balade enchantée, comptée au son de la nature. Cette animation s'inscrit dans le cadre de la fête de la nature et la journée mondiale de la biodiversité avec l'association Arthur à Combas. Rendez-vous à 9h30. Il y a encore plein d'animations, de propositions. Vous pouvez retrouver toutes les informations dans le guide des animations 2026 au CPIE du Gard, dans plein de lieux office du tourisme, vos lieux de fréquentation habituels et bien entendu en ligne sur le site cpiedugard.fr.
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0: Alors, la pelote d'or d'Hélène, elle nous a concocté une petite perle. C'est un jeu forêt vivante, un jeu inspiré de l'indice de biodiversité potentielle. Forêt vivante est un jeu de gestion dans lequel les joueurs incarnent des gestionnaires forestiers dont l'objectif est de développer et de gérer durablement leur forêt en alliant production de bois et biodiversité. Pourquoi on en parle aujourd'hui alors que nous avons fait un beau focus sur le festival du vivant? Eh bien c'est parce que ce jeu, il est développé par le Parc National des Cévennes et comme je disais en introduction, par le Centre National de la Propriété Forestière avec le soutien financier de l'OFB. Et surtout, ce jeu, en fait, il s'applique spécifiquement aux forêts cévenoles. C'est tout à fait intéressant. Alors attention, c'est pas un jeu, je vous le dis, pour les enfants. Non, c'est vraiment un jeu qui donne à voir les enjeux qu'il y a autour de la gestion d'une forêt cévenole au regard du réchauffement climatique. Ce jeu, j'invite plutôt les professionnels à venir le découvrir. On est sur, en termes de public, plutôt un groupe d'adultes. C'est un jeu qui peut permettre de sensibiliser les élus, notamment à cette question de gestion forestière. Des groupes d'animateurs nature, d'éducateurs à l'environnement, des professionnels

0: N'hésitez pas à venir le découvrir, le prendre en main dans nos locaux au CPIE du Gard.
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0: J'espère que vous avez passé un bon moment en notre compagnie, que vous avez plein d'animations inspirantes, plein d'envie de sortir, découvrir le vivant de notre territoire. Vous êtes sur Radio Grille Ouverte 88.2. Je vous souhaite un excellent week-end et je vous dis au mois prochain.

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1: Bonjour à toutes et à tous, vous écoutez Radio Grille Ouverte sur le 88.2. Dimanche, 10h, c'est l'heure de retrouver Poésie en balade, l'émission de Laurent Keller et Alain Bourras, initialement diffusée les mardis à 14h. Très bonne écoute!

Poésie en balade, Radio Grille Ouverte à Alès, au 88.2 avec Alain Bourras. Et pour notre émission, bien d'abord, je pensais à Lamartine, à quelques vers de Lamartine. Mais malheureusement, j'en ai beaucoup oublié. C'est souvent sur la montagne, est-ce que ça vous dit quelque chose, souvent sur la montagne, à l'ombre du vieux chêne, tristement, je m'assieds, de la tristesse. Et le lac, au lac, l'année à peine a fini sa carrière, regarde, ah ben ça y est, ça m'échappe, je sais, je reviens tout seul sur cette pierre ou quelque chose, tout seul, de la tristesse. Et voilà que je tombe sur une plaquette d'un certain Dominique Sampiero, intitulée « Ne dites plus jamais c'est triste ». Est-ce que, d'accord, bon, je veux bien. Mais est-ce qu'on peut dire c'est joyeux? Alors là, il semblerait que ce soit plutôt le déni de la tristesse. Et cette plaquette est très, très intéressante, en plus de ça, parce que les pages ne sont pas numérotées. Vous voyez, on prend par exemple, tiens au hasard, je crois, etc., une page X, et j'ai « Ne dites plus jamais c'est triste. Pour tuer la tristesse, vous n'y arriverez pas. » Au contraire, elle gonflera en cachette, en solitude, elle continuera de faire des victimes, en silence, des héros du chagrin, dont on ne parlera jamais, comme ce type qui m'a raconté, devant une bière au bistrot du coin, ce vieillard resté enfant qui a appris à écrire. Vous imaginez, à l'âge de 76 ans, juste pour envoyer une lettre, une seule lettre d'amour, dans sa vie, à la femme qu'il aimait depuis toujours, et qui lui a répondu le jour fatidique, cette preuve d'amour entre les mains, c'est triste. C'est juste très triste, mon chéri, comme si l'amour, posé mot à mot devant ses yeux, l'avait dévasté. Puis, excusez-moi du peu, alors je tourne la page, mon train a pris du retard. Oui, je suis resté assis, presque une heure, dans un wagon vide, en parlant à voix haute aux mouches, au papier gras, sur une tablette déglinguée, les yeux cloués à cette page en forme de confessionnal. Mon train a pris du retard, je n'ai rien vu venir à cause de cette putain de lettre, achevée 3 ans plus tard, grâce à un colis piégé. Oui, oui, vous connaissez, n'est-ce pas? C'est le nom qu'on donne aujourd'hui au sac de sport rouge Adidas, oublié par un étudiant marocain sur la banquette d'une seconde classe entre Compiègne et Saint-Quentin, et qui m'a laissé du temps imprévu pour ne pas sauter du marchepied incroyable que j'étais enfin arrivé quelque part. Alors, résumons. Est-ce que c'est triste de prendre un sac de sport rouge Adidas pour une bombe dans un train qui ne mène nulle part, sauf au bout d'une question sans réponse posée par un idiot? Il réclame le droit aux larmes. Est-ce que c'est triste d'en être arrivé là, par distraction, ou plutôt révoltant, agaçant, insupportable, exaspérant? Est-ce que c'est triste d'enterrer sa colère dans la tanière de la tristesse? Est-ce que c'est triste d'aimer le chagrin comme son ombre, d'aimer aussi quand le soleil la sèche sous la blancheur du linge des larmes tombées dans l'herbe? Triste d'apprendre à caresser avec douceur le visage des morts que nous avons aimés. Bon, ça continue comme ça. Certains tâches vont quand même de se pencher sur leur absence, comme si nous allions tomber, pour savoir si leur peau est aussi douce, aussi fine que le papier de nos lettres d'amour. Oui, alors, ne dites plus jamais c'est triste, mais peut-on dire c'est joyeux? Parce que finalement, il faut faire distinguer l'antonyme. L'antonyme de la tristesse étant la joie. Et puis, le contraire. Le contraire, c'est de la tristesse, c'est la non-tristesse. Mais c'est tout à fait neutre, c'est l'absence de tristesse. Eh bien, voilà l'exploit que réalise donc Dominique Sampiero. C'est, je crois, de son véritable nom, Lefebvre. Un gars du Nord, très attaché au Nord d'ailleurs, et qui, Lefebvre, c'est
Non, une petite remarque peut-être hors sujet. C'est un Fabre. Un Fabre chez nous, ça s'appellerait Fabre. Fabre, c'est donc à l'origine le forgeron. Dans le Nord, c'est le Fèvre. Bon, un forgeron ici de la poésie. Et alors, nous reprendrons, si vous voulez, dans un instant, mais moi, je voudrais quand même me réaliser, réaliser un petit commentaire initial, malgré tout. Hein. Catherine Lara, t'es pas drôle, t'es pas drôle.

Agnolerie ouverte à l'Est 88.2, poésie en balade, ne dites plus jamais c'est triste, de Dominique Sampiero. Ou Sampiero, non, Sampiero, tout simplement. C'est un gars du Nord qui a choisi ce pseudonyme. Alors, j'essaie de voir un peu ce. Souvent sur la montagne, à l'ombre du vieux chêne, joyeusement je m'assieds. Ah non, ça ne peut pas aller. Alors, c'est. À l'ombre du vieux chêne, ce serait quoi là ? Alors, donc la non-tristesse, ben, indifféremment, et je crois que c'est même porteur, indifféremment, je m'assieds. J'y vois un certain spleen, etc., qui peut être peut-être décliné de façon poétique. Bon, je reprends, si vous voulez, cette fois-ci, au début, donc cette plaquette qui n'a pas, dont les pages ne sont pas numérotées. Ne dites plus jamais c'est triste. Pour dire c'est moche, c'est raté, c'est quoi cette merde ? Genre tu ferais mieux de faire autre chose que du triste, quoi. Pas étonnant que ça ne marche pas, que ça ne marche pas tout seul, que ça ne court pas dans les rues, les vitrines, dans les vitrines, sur les écrans, dans les salles combles du succès, les librairies, à la fac ou à la FNAC. Dans tes cahiers, dans les bibliothèques où tu signes cette tristesse d'un nom de plume mensonger. Je sais pas, fais nourrir le monde est déjà assez triste comme ça. Fais-nous penser à autre chose. Allume la télé dans nos têtes ou le sapin de Noël, la crèche. Ne dites plus jamais, c'est triste un poème. Parce que vous ne comprenez pas. Et qu'il y a le mot mort, douleur, blessure, de deuil. Des mots qui vous font peur, que vous avez bannis de vos yeux, de vos larmes. Des fois, on ne sait jamais. C'est contagieux, la mort, la douleur ou la blessure. Ça s'attrape, non ? Des fois, on ne sait jamais qu'il vous prendrait par surprise, par derrière ou par cœur. Ne dites plus jamais, c'est triste. De noir et blanc en général. Et puis, tenez, je vais vous faire une liste, tant qu'on y est, histoire de régler le problème. Une bonne fois pour toutes. Ne dites plus jamais, c'est triste, le noir et blanc en général. Mourir, parler des pauvres et du chômage. Écrire des lettres à sa veuve. Tiens, comment ça fonctionne ça ? Écrire des lettres, oui, à sa veuve, c'est bien ça. Vivre sur le bord des routes, sans rien, ne dites plus jamais, c'est triste d'être tombé si bas, d'avoir mal tourné, d'en arriver là en général. Mais c'est où, là ? C'est là que vous pointez, avec une moue de dédé et un air pincé. Vous le savez, vous ? Oh, ne dites plus jamais, c'est triste, plus jamais, c'est triste. La nuit, le mariage gay, l'avortement même, ça devrait être interdit de dire c'est triste sur tout ça. Ces vérités-là. Et votre voisin qui se prend des bitures à se claquer la tête au mur, que vous entendez crier, parfois crier tout seul, entre ces quatre murs. Mais ne dites plus jamais c'est triste, l'enfance, les mauvaises manies de se fringuer comme ça. À cet âge-là, en plus, le deuil. Les églises, les cimetières, la mort subite du nourrisson, la pluie, la grisaille dans le ciel, les gens qui se tuent au travail, et ceux qui se tuent au chômage. Oh, ne dites plus jamais, c'est triste, histoire de dire quelque chose. Parce que vous vous sentez bête, idiot, mal à l'aise, devant tant d'émotions, et que vous prononcez quelque chose qui ne veut plus rien dire, au final, quelque chose qui ne veut rien dire. On le laisse comme ça, en suspens. C'est triste comment ? Hein ? De quelle couleur c'est triste ? Autant dire, mais c'est nul, c'est inutile la tristesse. Pourquoi faire ? Pour qui ? Moi, pas triste, interdit la tristesse. Pas le taille, pas l'argent, pas l'énergie pour ça. Autant aller voir un psy, non, jamais de la vie. C'est pour les fous, les psys. Je ne suis pas fou, moi, d'accord ? Plus on est de fous, plus on pleure. Alors je pleure jamais. Fatigade de pleurer, usant la tristesse, dangereux même. Je suis pas fou. Bon, ben écoutons un peu quelque chose, justement. Un extrait, alors c'est joué, alors je ne sais pas ce que François a trouvé le morceau, enfin voilà.
Sibelius, ça doit vous dire quelque chose, puisque je l'ai fait écouter récemment. Eh bien, Sibelius a écrit une valse triste. Comment est-ce qu'une valse peut être triste? Eh bien, c'est ça, c'est le fait. Et alors là, je crois qu'il y a une minute qui est jouée à l'accordéon par... Non, si c'est pas ça, bon, ça fait rien. Un peu de valse triste, allez. Pas trop, quand même, parce qu'on va se mettre à pleurer.

Bon, mais c'est même funèbre, je trouve, donc, comme valse. Apparemment, hein. Bon, ben, c'est toujours, nous sommes toujours à grille ouverte, hein, je vois pas encore... Il n'y a pas encore trop de larmes dans le studio, là. Bon, c'est bon. Alors, ben, on va essayer de continuer, là, hein. Ne dites plus jamais c'est triste, une femme sans chaussures, une petite fille sans parents, un aveugle sans bras, qui fait la manche au feu rouge, avec un sac plastique orange dans la bouche, pour la menue monnaie qu'on ne lui donnera pas. Ne dites plus jamais c'est triste, parce que vous ne savez vraiment pas quoi dire. Taisez-vous, tout simplement, taisez-vous gravement. Écoutez le bruit de vos larmes dans votre gorge, écoutez le bruit du vaille entre vos larmes, je ne sais pas. Il suffirait de plier doucement à l'intérieur de soi, comme font les arbres, avant de tomber juste plié, comme on plie un livre entre les mots, les feuilles de papier, ou le matin dans sa poche pour se souvenir de la lumière capable d'inonder nos yeux de trouées matinales et d'espoir. Il suffirait d'ouvrir les mains, les fenêtres, les volets, de laisser les horloges s'arrêter, franchir du regard la baie vitrée, ou accrocher avec une ficelle son chagrin de peau au ciel, comme un cerf-volaille, taché du rouge des roses et des coquelicots, enfin un peu de couleur. Alors, il suffirait de s'asseoir à table, aux yeux clairs, poser ses doigts sur les blessures brunes du châtaignier, les écouter chanter, fermer les yeux, refaire le chemin entre la mort et la naissance, se jeter à corps perdu dans l'instant. Comme dans une mer chaude, sentir l'instant aussi, où tout se retire et nous manque. Bon, il faut écouter un peu quelque chose là. Alors justement, je suis allé, je ne sais pas comment j'ai fait mon compte, trouver un peu de Chopin, c'est un pianiste, vous le savez, dans une valse, comme d'autres pianistes, il a écrit un certain nombre de valses, évidemment, une valse posthume, voyez-vous ça? Eh bien écoutez, allons-y pour cette, on va voir un peu si elle est aussi, comment dire, si elle est comme celle de Sibelius.

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Bon, on peut, ne peut pas vivre constamment dans la joie. Donc, de temps à autre, il faut un peu éprouver de la tristesse avec... non, c'est même pas de la tristesse, c'est ne dites plus jamais, c'est triste. Donc un peu de la non-tristesse, hein, avec Dominique Sampiero. Et ben, nous continuons, il suffirait de prendre le risque d'aimer être ici, se sentir vivant, respirer, un long silence nous viderait la tête. Tous les mots s'effaceraient un à un, perdus dans le brouillard d'être. Nous serions à l'endroit, à l'envers, là où le poème refuse de parler. Là où toute parole tombe en poussière et qu'un peu de présence au bord des lèvres nous ouvrirait un sourire plus vaste que la mort. Voilà. Ne dites plus jamais c'est triste, la musique classique. Bon, vous avez pu le constater quand même. La peinture de Soulage, vous avez sûrement entendu parler. Ben, Soulage l'âme, forcément. Ou la résurrection des morts. Un jardin envahi d'herbes, le silence, Samuel Beckett, ou une saison en enfer, parce que franchement, c'est triste le silence. C'est triste une maison vide, un magnolia tout fané, une vieille dame assise devant sa porte, le vide ou le néant, le hurlement des chiens dans une forêt derrière le village, un homme qui quitte une femme ou l'inverse, le symétrique, un homme qui quitte un homme, un enfant qui quitte ses parents, triste de finir comme ça. Alors finis ces ajustements avec le « c'est triste » qui tombe à plat ou qui fait mal. Dites plutôt « c'est grave, c'est profond, c'est tellement vrai, c'est tout moi ça, c'est tout moi ça. C'est de la balle, c'est vrai de vrai, c'est magnifique et troublant, envoûtant, délicat. » C'est insupportable de beauté. Ou alors, tenez, j'ai une idée. Ajoutez un mot à triste, hein. Genre, c'est triste ravin, triste fenêtre, triste exactement, triste cathédrale, triste d'amour, triste comise, triste ciel, triste acier, triste éternel, triste sommet, triste étoile, triste infligé, triste défait, triste temps, même temps. Triste voie lactée, triste sauvage. Et oui, ne dites plus jamais c'est triste et serrez vos morts dans les bras. Caressez-les, bercez-les, étreignez-les doucement sans les briser. Et puis vous allez voir, ne les touchez plus s'il vous plaît. Ils ont besoin de se concentrer pour partir, oui. Et ça, de se rassembler tout seul au milieu de leur poitrine. Eh bien, justement, nous allons écouter quelqu'un qui trouve... de la tristesse, hein, et qu'il avoue, hein, un certain Aznavour, Charles, c'est bien ça, ne me trompe pas, que c'est triste Venise, ah vraiment, que c'est triste Venise, moi qui croyais que c'était joyeux, non, c'est triste Venise, pourquoi, ben, nous allons l'apprendre.

Bon, mais laissant tomber Venise, hein, revenons un peu ici à Alès, avec Radio Grille Ouverte à Alès au 88.2, et avec Dominique Sampiero, Ne dites plus jamais c'est triste, de les laisser partir, au contraire, en parlant évidemment, c'est la suite de ce que j'ai lu précédemment, hein. Ne dites plus jamais c'est triste, serrez vos morts dans les bras, ne dites plus jamais c'est triste de les laisser partir, au contraire, souriez à celui qui part, et ne vous inquiétez pas, il voit, il sent votre sourire blotti derrière ses yeux. Ça l'aidera à s'éloigner, marcher plus loin, ou je ne sais pas moi, à voler, s'évaporer, tomber en poussière sous le lit. Ne dites plus jamais c'est triste. Quand vous pourriez dire autre chose, faites preuve d'imagination, ou alors ne dites rien. Prenez cette tristesse à bras le corps, je me répète, serrez-la fort contre votre poitrine. Vous verrez, il en jaillira des fleurs, des sourires, un peu de tendresse pour rien comme ça. Il en jaillira cette vacuité dont on fait les vases qui reçoivent l'eau, puis les fleurs. Un peu de place pour l'autre, un peu de place pour ce qui va disparaître, faner, flétrir, se rider, s'évanouir. Trop de beauté quand elle est noire, dispose des ténèbres sur le néant. Et attend le souffle de celui qui regarde pour inventer à chaque fois la première nuit, le premier matin où l'on se réveille heureux d'être en vie. Ne dites plus jamais c'est triste et prononcez cette phrase à haute voix. Laissez-la s'évanouir dans votre bouche, fondre dans votre salive, à l'endroit où le dehors retourne dans le dedans, là où tout l'air dégluti puis se glisse dans le sas des papilles, de la gorge, de l'œsophage vers l'estomac, se glisse au plus intime de votre corps, dans la digestion lente des lumières, là où la chaleur cachée des aliments réinvente l'énergie et l'excrément de l'énergie. Ne dites plus jamais c'est triste, et savourez enfin dans cette phrase qui rend possible la gravité, à quel point elle manquait au relief coloré de notre vie. Prenez une grande décision. Changez de cap, à fond les manettes, dites c'est triste doucement, en souriant, en articulant, avec une voix grave ou chaude, en pleurant si ça vous chante, que ça ne soit plus un reproche mais un remerciement, comme parfois la lumière remercie l'ombre en lui faisant des enfants. Non ? Bon, je vous propose d'écouter, puisque il est sur le devant de la scène actuellement, Renaud. Changeons un peu là. Quelque chose, je sais pas si c'est triste ou pas, ou joyeux, enfin c'est vous qui allez en décider. Renaud, j'ai embrassé un flic.

0: Deuxième balade à Radio Réouverte à l'Est, 88.2, avec Dominique Sampiero, « Ne dites plus jamais, c'est triste ». Alors, dans la seconde partie de la plaquette, nous avons un chapitre, si on peut appeler ça, chapitre « Manifeste à l'envers ». Alors, que révèle-t-il, ce manifeste à l'envers? Il dit « Depuis l'enfance, j'aime les larmes, comme on aime les bonbons noirs à la réglisse. » C'est pareil, faire du vélo ou aller à la pêche. Parfois, mes sanglots ont gagné le match et j'ai cru que ça ne s'arrêterait jamais. Que j'allais mourir en me vidant de toutes mes forces par les trous de mon visage. J'ai toujours pris un malin plaisir à faire larmoyer mes amis quand ils se prenaient des bitures ou pour les rois du monde. C'était mon judo à moi. L'art de me faire craindre en utilisant la force de l'autre, les yeux dans les yeux, en douceur. Je ne me suis jamais battu, et pourtant, on évitait mon regard. L'eau salée coulait des cils comme par miracle le sang sur le manteau en plâtre des Vierges Marie, goutte à goutte d'un océan caché derrière mes paupières, quand j'ai vu la mer à Berck plage pour la première fois, à 16 ans. J'ai pleuré en coupant les vers de terre en quatre, en écrasant des mouches à la fourchette dans le fricot familial, en explosant les vieux crapauds séchés, un pétard enfoncé dans leur ventre. J'ai beaucoup pleuré de mort, et j'en pleurerai encore. Ils sont arrivés par surprise, où je les ai vus partir. Je n'ai jamais gémi pendant les bénédictions ou les mises en bière. J'ai attendu de rester seul avec eux, j'ai pleuré, en essuyant le sperme sur mon ventre avec du papier rose, puis en noyant mes victimes dans la cuvette des toilettes. L'eau bénite de la chasse me consolait. J'y rinçais mon visage. J'ai pleuré en cachette sur les bébés qui mangeaient les petites boules noires de leur mère et que leurs prostituées de mère déposaient le soir dans des cabanes à lapins pour pouvoir travailler en paix et en toute dignité. J'ai pleuré en cachette sur les cancers de ma mère, nourrice d'accueil, qui s'avéraient être des migraines ou des crises de foie, enfin, en réalité. Je ne sais pas si je ne vais pas m'arrêter là, quoi. Allez, allez, un petit effort. J'ai pleuré en cachette et la nuit à l'école, en fumant, en toussant des P4. Je ne sais pas si ça vous dit quelque chose, les P4, je crois. Ça nous renvoie à une certaine époque que les jeunes ne connaissent pas, ils connaissent autre chose. Avec les cancres, histoire de les mettre dans ma mèche, puis en récitant mes leçons par cœur le soir au mur de ma chambre, qui s'en foutait de mes bonnes notes. Bon, écoutez, va écouter un peu Renaud, parce que ça nous change. Allez, Renaud, c'est toujours lui, Renaud, dans « Tu vas au bal ». Alors, est-ce que ça va être un bal des vampires? Enfin, on va bien voir. « Tu vas au bal ».
1: 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Petit pont de bois. Mon pote est mort de froid, de toute façon de gonfler, voulait jamais bouger, il savait que poser des questions un peu cons comme vous. Alors je l'ai enterré, puis je suis allé danser avec les putes du quartier dans l'église ravagée, j'ai rien regretté. Mais alors rien du tout. Soin, soin, c'est fini?
2: Ouais.
1: Ah bon? Bon bah ça suffit comme si, hein.
0: Voilà, donc j'ai pleuré en cachette, hein. En me souvenant qu'on m'avait changé de lit à la maternité et que mon père, le riche docteur de ma ville natale, viendrait me sauver un jour en réclamant justice et en me léguant sa fortune. Enfant de cœur et premier acolyte, le dimanche matin, je pleurais en agitant l'encensoir de tous mes péchés. Ah, que c'était bon de se sentir purifié par le vin de messe et la colère de Dieu. L'après-midi, je pleurais avec Marx et mes cousins de la CGT en vendant l'humanité au profit de la lutte des classes. Je proclamais la dictature à venir du prolétariat comme phase transitoire dans la société entre les orgies du capitalisme et la sainte papauté du communisme. J'ai vite compris qu'on m'aimait pour ça, ma tristesse et mon air grave, ma maigreur et mes cernes sous les yeux. On me pardonnait mes bonnes notes et mon succès avec les filles qui adoraient consoler les garçons en jouant à papa-mamaï. Dans mon enfance ouvrière, la réussite et trop d'argent étaient suspects, pire que le cancer. J'ai vendu mes larmes comme de la confiture, de l'eau bénite, des preuves de ma gentillesse ou de ma bonne foi. Je me suis fait à l'idée que ça pouvait devenir une carte à jouer, une passion, voire un métier. Qu'on me ferait une petite place quelque part, avec certificat d'authenticité. Pour m'exercer, j'ai payé cher le droit de pleurer allongé sur le divan d'homme ou de femme assis dans mon dos qui prenait en sténo l'histoire de mon chagrin. Me tendant un Kleenex en fin de séance, à 200 euros le mouchoir. Et oui, et à l'âge de raison, j'ai pris le taureau par les cornes. J'ai décidé d'en faire un sport, genre saut en parachute ou barre parallèle, et de pleurer en réaction aux ordres, de consommer et de se divertir. Je suis devenu militant des émotions sincères. J'ai assumé cette seconde nature comme d'autres leur don pour le violon ou le somnambulisme. Ma vie n'aura pas été triste. J'ai astiqué ma joie avec mes chagrins. À force d'être sincère, je suis devenu rebelle. On peut pleurer en criant, en souriant. Soyez beau, soyez propre, efficace et joyeux. Non, vous avez le droit à la tristesse, à la dépression, au deuil. Confiez-moi vos peurs, vos doutes et tout ce qui vous isole des autres. Mes mots, mes bras sont là pour vous. J'écrirai vos chagrins. Et pour terminer, on ne m'a pas pris pour Victor Hugo ni pour le Messie, tant mieux finalement. Certains sont allés jusqu'à dénoncer mes pratiques et ont pris le droit de censurer mes rengaines, je les comprends. Je pleure souvent sur le pauvre montant de ma retraite d'artiste, mais moins que ceux qui vivent avec le RSA. Mes chagrins aujourd'hui sont aussi dans mes rêves. Je n'écrirai jamais de scénario avec les frères Dardenne, ni de livre d'artiste avec Pierre Soulages. Mon sens du drame n'est pas assez réputé et je mourrai la larme pauvre avec quelques fidèles autour de mon cercueil en carton. Bon, écoutez, nous allons arrêter là, mais nous allons peut-être écouter un peu, pour nous remettre quand même en forme dans un autre contexte, etc., un peu de Vivaldi. L'abbé Vivaldi, c'est un double concerto ou un concerto pour... Non, c'est pas de l'harpe, c'est de la mandoline. Un concerto pour mandoline, c'est ça. Allons-y.

C'était Poésie en balade à Radio Grimouverte à l'Est 88.2 avec Alain Bourras. Et nous avons accompagné Dominique Sampiero, Ne dites plus jamais c'est triste. Alors l'émission, j'espère que ça nous... vous n'avez pas trop pleuré, hein, finalement. Et l'émission, évidemment, sera rediffusée. Vous pourrez l'entendre sur Internet. Merci de votre écoute. À bientôt.

0: 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Il est 11h.
1: Bonjour à toutes, bonjour à tous. Sur les ondes de RGO, vous écoutez l'agenda. Dimanche 17 mai, le club numismatique Sévenol vous invite pour une bourse numismatique à l'espace Pellico à Anduze. Avec une vingtaine d'exposants multicollections, vous découvrez également des ateliers de frappe monétaire et de chantourneuse. Le club numismatique Sévenol vous invite pour une bourse numismatique ce dimanche, c'est à partir de 9h du matin et ça se passe du côté de l'espace Pellico à Anduze.
2: Dimanche 17 mai, la ville de Saint-Christol-les-Alès accueille la fête de la nature au parc de Rouret. Venez célébrer la fête de la nature et profiter d'une journée placée sous le signe de la découverte, du partage et de la convivialité. Découverte des plantes sauvages, balade dans le parc, ateliers autour des insectes et des reptiles, maquillage, construction de nichoirs, jardinage, balade au dos d'âne, manège, animation musicale et contes pour enfants. Snacks et buvettes sur place. La ville de Saint-Christol-les-Alès accueille la fête de la nature ce dimanche à partir de 10h au parc du Rouret.
1: Dimanche 17 mai, à l'occasion du Festival du Vivant en Cévennes, retrouvez une après-midi autour du monde des insectes à la berline de Champclauson. Une demi-journée consacrée aux insectes et à leur fascinante diversité. Les arts du trapèze dialoguent avec la médiation d'une exposition dédiée aux insectes pollinisateurs. Le spectacle en déambulation Vivarium de la compagnie Zapping Sauvage complète cette immersion en proposant aux spectateurs et spectatrices une aventure survivaliste insectoïde aussi drôle qu'inattendue, à mi-chemin entre la télé-réalité et le documentaire animalier. C'est une expérience sensible et décalée pour célébrer le monde méconnu des insectes. Buvettes et petites collations en continu, renseignements et programmes complets sur le site de la berline. À l'occasion donc du Festival du Vivant en Cévennes, retrouvez une après-midi autour du monde des insectes. C'est à la berline de Champclauson ce dimanche de 14h30 à 18h30.
2: Dimanche 17 mai, la Maison de l'Eau vous propose Quasimodo, le sonneur de Notre-Dame avec Marion Bellam et Romain Thomas. Paris au XVe siècle, la cathédrale de Notre-Dame cache un personnage énigmatique recueilli et élevé par l'archidiacre Frollo dans le plus grand des secrets. Baptisé le sonneur de cloches, Quasimodo va croiser le chemin d'Esmeralda qui va lui faire découvrir qu'à l'extérieur des murs de Notre-Dame, la vie peut être source d'injustice, mais aussi de bienveillance et d'aventure. Une ode à la vie, à l'amour. Les places sont au tarif de 12€, tandis que le spectacle commencera à 17h. La Maison de l'Eau vous propose Quasimodo, le sonneur de Notre-Dame, avec Marion Bellam et Romain Thomas ce dimanche.
1: Lundi 18 mai, dans le cadre du Festival du Vivant en Cévennes, l'association, à un moment donné, vous propose un loto du vivant, ainsi qu'une projection en plein air du film « Le vivant qui se défend, c'est à Chamborigo ». Rendez-vous à 18h pour un grand loto du vivant avec l'association à un moment donné. De nombreux lots à gagner, buvettes prévues sur place et la soirée se poursuit avec un repas tiré du sac à 20h puis par la projection en plein air du film « Le vivant qui se défend » de Vincent Verza à 21h. Vincent Verza filme les mobilisations écologiques depuis 10 ans sur sa chaîne « Partager c'est sympa ». Partant d'un récit personnel et sensible, le film retrace son cheminement entre militantisme et naturalisme, sa recherche d'un équilibre entre combat et contemplation. Le vivant qui se défend fait le lien entre les animaux sauvages et les luttes qui sont menées partout en France contre la destruction de leur habitat. Dans le cadre du Festival du Vivant en Cévennes, donc, l'association à un moment donné vous propose un loto du vivant ainsi qu'une projection en plein air du film « Le vivant qui se défend ». C'est ce lundi, c'est à partir de 18h et c'est à Chamborigo que cela se passe. 11h passées de quelques minutes, vous venez d'entendre l'agenda. On vous souhaite à toutes et tous une excellente fin de week-end. On vous laisse en compagnie des croisières musicales. On vous rappelle qu'à midi, c'est un nouvel agenda qui vous attend. et ce sera suivi ensuite à 13h par 180 secondes, une chronique proposée par l'ARA, l'Assemblée régionale des radios associatives. Excellente journée à vous, ciao, bye bye.
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0: Bonjour à toutes, bonjour à tous, sur les ondes de RGO, vous écoutez l'agenda. Dimanche 17 mai, le club numismatique Sévenol vous invite pour une bourse numismatique à l'espace Pellicot à Anduze. Avec une vingtaine d'exposants multicollections, vous découvrez également des ateliers de frappe monétaire et de chantourneuse. Le club numismatique Sévenol vous invite pour une bourse numismatique ce dimanche, c'est à partir de 9h du matin et ça se passe du côté de l'espace Pellicot à Anduze.
1: Dimanche 17 mai, la ville de Saint-Christol-les-Alès accueille la fête de la nature au parc de Rouré. Venez célébrer la fête de la nature et profiter d'une journée placée sous le signe de la découverte, du partage et de la convivialité. Découverte des plantes sauvages, balade dans le parc, atelier autour des insectes et des reptiles, maquillage, construction de nichoirs, jardinage, balade au dos d'âne, manège, animation musicale et contes pour enfants. Snacks et buvettes sur place. La ville de Saint-Christol-les-Alès accueille la fête de la nature ce dimanche à partir de 10h au parc du Rouré.
0: Dimanche 17 mai, à l'occasion du Festival du Vivant en Cévennes, retrouvez une après-midi autour du monde des insectes à la berline de Champclauson. Une demi-journée consacrée aux insectes et à leur fascinante diversité. Les arts du trapèze dialoguent avec la médiation d'une exposition dédiée aux insectes pollinisateurs. Le spectacle en déambulation Vivarium de la compagnie Zapping Sauvage complète cette immersion en proposant aux spectateurs et spectatrices une aventure survivaliste insectoïde aussi drôle qu'inattendue, à mi-chemin entre la télé-réalité et le documentaire animalier. C'est une expérience sensible et décalée pour célébrer le monde méconnu des insectes. Buvettes et petites collations en continu, renseignements et programmes complets sur le site de la berline. À l'occasion donc du Festival du Vivant en Cévennes, retrouvez une après-midi autour du monde des insectes. C'est à la berline de Champclauson ce dimanche de 14h30 à 18h30.
1: Dimanche 17 mai, la Maison de l'eau vous propose Quasimodo, le sonneur de Notre-Dame avec Marion Bellame et Romain Thomas. Paris au 15e siècle, la cathédrale de Notre-Dame cache un personnage énigmatique recueilli et élevé par l'archidiacre Frollo dans le plus grand des secrets. Baptisé le sonneur de cloche, Quasimodo va croiser le chemin d'Esmeralda qui va lui faire découvrir qu'à l'extérieur des murs de Notre-Dame, la vie peut être source d'injustice, mais aussi de bienveillance et d'aventure. Une ode à la vie, à l'amour, les places sont au tarif de 12€, tandis que le spectacle commencera à 17h. La Maison de l'eau vous propose Quasimodo, le sonneur de Notre-Dame, avec Marion Bellame et Romain Thomas ce dimanche.
0: Lundi 18 mai, dans le cadre du Festival du Vivant en Cévennes, l'association, à un moment donné, vous propose un loto du vivant, ainsi qu'une projection en plein air du film « Le vivant qui se défend, c'est à Chamborigo ». Rendez-vous à 18h pour un grand loto du vivant avec l'association à un moment donné. De nombreux lots à gagner, buvettes prévues sur place et la soirée se poursuit avec un repas tiré du sac à 20h puis par la projection en plein air du film Le vivant qui se défend de Vincent Verza à 21h. Vincent Verza filme les mobilisations écologiques depuis 10 ans sur sa chaîne Partager c'est sympa. Partant d'un récit personnel et sensible, le film retrace son cheminement entre militantisme et naturalisme, sa recherche d'un équilibre entre combat et contemplation. Le vivant qui se défend fait le lien entre les animaux sauvages et les luttes qui sont menées partout en France contre la destruction de leur habitat. Dans le cadre du Festival du Vivant en Cévennes, donc, l'association à un moment donné vous propose un loto du vivant ainsi qu'une projection en plein air du film Le vivant qui se défend. C'est ce lundi, c'est à partir de 18h et c'est à Chamborigo que cela se passe. Midi, passé de quelques minutes, vous venez d'entendre l'agenda. On vous souhaite à toutes et tous un bon appétit. On vous laisse en compagnie des croisières musicales. On vous rappelle qu'à 13h, vous entendrez 180 secondes, une chronique de l'ARA, l'Assemblée régionale des radios associatives.
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1: Dans son spectacle Bouche décousue, en partie inspiré par la rencontre avec Mahteb Ghorbani, poétesse iranienne réfugiée en France, Céline Mistral rend un vibrant hommage à toutes celles qui façonnent leur liberté et leur destin. De l'Iran à l'Occitanie, le spectacle Bouche décousue tisse des liens entre poésie et broderie. Céline Mistral, artiste comédienne, chanteuse et musicienne.
2: Ça a commencé par les troubadours, précisément les troubaïrites. Les femmes troubadours. Quand j'ai découvert il y a 20 ans qu'elles avaient écrit et qu'elles pouvaient avoir cette place dans la société à une période du Moyen-Âge en Occitanie et uniquement en Occitanie, et ça m'a lancée pour mettre en musique et en lumière la poésie féminine. Et puis après, avec le temps, je suis arrivée jusqu'en Iran, en passant par l'Aveyron, parce que j'ai découvert qu'en Aveyron, il y avait une poétesse, Julienne Séguré, dite Kaleliou, qui a écrit un hommage en occitan à Omar Khayyam, un grand poète du XIe siècle persan. Et suite au soulèvement Femmes, Vie, Liberté, qui a eu lieu en 2022, après la mort de Mahsa Jina Amini, j'ai découvert la poésie persane au féminin. Et puis j'ai rencontré Mahteb Ghorbani, une poétesse iranienne qui a mon âge et qui a vécu pas mal de péripéties dans son pays et qui est arrivée jusqu'en France pour continuer à écrire sa poésie. Et avec elle, j'ai découvert tout le monde des poétesses iraniennes et j'ai eu envie de les colporter jusqu'ici pour les faire connaître et pour leur donner une voix. Et j'ai créé un lien entre mon histoire personnelle, en fait, mon histoire familiale et la place des femmes, et puis ce que vivent ces femmes là-bas, en Iran, et partout dans le monde d'ailleurs. On a l'impression que les choses sont acquises, mais on se rend compte que, selon les contextes politiques, les choses peuvent changer très très vite. Et c'est ça que j'ai eu envie de mettre en avant. En plus de ça, vis-à-vis de la recherche et du travail que fait ma grand-mère à Marseille, en Provence, autour du bouti, qui est une tradition de couture ancestrale marseillaise qui se perd et qui est un art magnifique. J'ai eu envie de créer un lien entre la broderie et la poésie, qui sont des arts souvent féminins, en tout cas pour le travail d'aiguille, les travaux d'aiguille, et qui la broderie a représenté l'entrée en écriture à certaines femmes qui ont commencé à écrire en brodant. Et donc voilà, j'ai fait ce lien, et comme tout texte est un tissu, une trame de mots, voilà comment s'est créé ce lien entre poésie et broderie de l'Iran à l'Occitanie au féminin.
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Il est 14h. Quatorze heures.

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Est-ce que tu peux comprendre qu'in fine, faut pas faire le voyou quand tu fous pas avoir à continuer. On appelle ça la loi du boomerang.

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0: mais non, on peut pas, je peux pas vous laisser dire ça, ni toi. 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
1: Regardez. Bah oui, c'est vrai, quoi. Regardez ce qu'on a les bras, nous, avec Florent. 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
1: Bonjour à toutes, bonjour à tous. Sur les ondes de RGO, vous écoutez l'agenda.
2: Dimanche 17 mai, la Maison de l'eau vous propose Quasimodo, le sonneur de Notre-Dame, avec Marion Bellame et Romain Thomas. Paris, au 15e siècle, la cathédrale de Notre-Dame cache un personnage énigmatique, recueilli et élevé par l'archidiacre Frollo dans le plus grand des secrets. Baptisé le sonneur de cloche, Quasimodo va croiser le chemin d'Esmeralda qui va lui faire découvrir qu'à l'extérieur des murs de Notre-Dame, la vie peut être source d'injustice, mais aussi de bienveillance et d'aventure. Une ode à la vie, à l'amour, les places sont au tarif de 12€, tandis que le spectacle commencera à 17h. La Maison de l'eau vous propose Quasimodo, le sonneur de Notre-Dame, avec Marion Bellame et Romain Thomas ce dimanche.
1: Lundi 18 mai, dans le cadre du Festival du Vivant en Cévennes, l'association, à un moment donné, vous propose un loto du vivant, ainsi qu'une projection en plein air du film « Le vivant qui se défend, c'est à Chamborigo ». Rendez-vous à 18h pour un grand loto du vivant avec l'association à un moment donné. De nombreux lots à gagner, buvettes prévues sur place, et la soirée se poursuit avec un repas tiré du sac à 20h, puis par la projection en plein air du film « Le vivant qui se défend » de Vincent Verza à 21h. Vincent Verza filme les mobilisations écologiques depuis 10 ans sur sa chaîne « Partager, c'est sympa ». Partant d'un récit personnel et sensible, le film retrace son cheminement entre militantisme et naturalisme, sa recherche d'un équilibre entre combat et contemplation. Le vivant qui se défend fait le lien entre les animaux sauvages et les luttes qui sont menées partout en France contre la destruction de leur habitat. Dans le cadre du Festival du Vivant en Cévennes, donc, l'association à un moment donné vous propose un loto du vivant ainsi qu'une projection en plein air du film Le vivant qui se défend, c'est ce lundi, c'est à partir de 18h et c'est à Chamborigo que cela se passe. 17h passées de quelques minutes, vous venez d'entendre l'agenda. On vous souhaite à toutes et tous une excellente fin de journée. On vous laisse en compagnie des croisières musicales. On vous rappelle le programme de ce soir sur le 88.2. 18h, c'est le culte, suivi à 20h par Frères de Chaussures. 21h, c'est Créneau Métal, suivi à 22h par l'émission Scène Gardoise. Excellente soirée à vous. Ciao, bye bye.
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Il est 18h.

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0: connaissez l'histoire de Paf le chat. 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
1: Bonsoir à tous et merci d'être à notre écoute. Tout de suite, retrouvez l'émission de Rémi Goujon, Frères de Chaussures, une émission musicale consacrée au rap. On vous souhaite une bonne écoute et une bonne soirée.
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0: Tu vois, tout à l'heure, on se parlait des choix, tout ça. Je t'ai dit, gros, moi, mon rapport à la musique, il est pas infaillible. Hein. Je me réveille pas tous les jours en me disant que c'est ça ma life et tout. Et du coup, quand t'as des moments comme ça, c'est un peu puissant, où t'es en mode genre. En fait, je suis à fond, je m'y mets. Tu vois, j'ai pas écrit que 6 mois, et je suis là, genre, j'ai raté 15 textes, je suis à fond. Genre, il se passe des trucs, je me projette, je fais des tracklists, je fais écouter aux gens. Je sais pas. Ça me rappelle aussi que, vas-y. Pas trop au mauvais endroit.
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0: 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Il est 21h.
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Bonsoir, bonsoir et bienvenue dans ce nouveau numéro de Créneau Métal sur Radio Grille Ouverte 88.2 FM bien sûr. Je suis Dookie et je suis toute seule ce soir au micro comme à la technique car Lord Sot a d'autres obligations mais ça va me permettre d'aborder un thème qui m'est cher. Et cette fois, non, je ne vais pas en profiter pour passer du punk ni du hardcore, c'est promis, mais plutôt du black metal. En effet, on a un problème dans le black metal qu'il ne faut pas minimiser, et ce sont les nazis. Dit comme ça, ça paraît un petit peu ridicule, voire anachronique, mais les néo-nazis sont bien là, et ils s'accrochent comme des petites tiques dégueulasses à nous. Et alors le phénomène n'est pas nouveau, les néo-nazis, voire l'apologie de Hitler et compagnie, dans le black metal, ça a débuté dès les années 90. Sachant que le black metal est apparu dans les années 80, donc assez vite. Ils se nomment eux-mêmes NSBM pour National Socialist Black Metal. Ce qui est bien, c'est qu'ils s'étiquettent eux-mêmes, ils en sont fiers, quoi. Bref. Et donc, avec la montée et la banalisation de l'extrême droite et du racisme, antisémitisme, etc., moi, je trouve ça important de ne pas se contenter de chouiner en mode « not all métalleux, mais non, nous, on est gentils », mais de prendre plutôt la mesure du problème et de le dénoncer. Donc, c'est ce qu'on va faire le long de cette émission spéciale black metal. Oui, mais sans nazi, merci. Et maintenant que c'est dit, on est quand même là pour écouter de la musique, et c'est donc ça qu'on va faire. On va démarrer avec un groupe maltais, de la petite île de Malte donc, fondée en 1999, et dont on va s'écouter deux extraits d'affilée, tant qu'à faire, de leur cinquième album, qui s'appelle Lamia Satanica. Le groupe, c'est Martyrium. Ils ont mis le M, le Y et le M de la fin en majuscule. Voilà, bon, Martyrium. Le premier titre, c'est Sacred Book of Baal. Et le deuxième, c'est Starless Opacity. On écoute ça tout de suite et on en parle après.

De retour dans Créneau Métal sur Radio Grille Ouverte 88.2. Voilà, c'était Starless Opacity, donc de Martyrium, extrait de leur cinquième et dernier album sorti en 2021 qui s'appelle Lamia Satanica. Alors contrairement au nom de l'album, alors oui, il y a des thèmes un petit peu vaguement satanistes dans Martyrium, mais c'est surtout beaucoup d'histoires de monstres et autour de la mythologie, notamment de la mythologie gréco-romaine. Il y a par exemple un titre qui parle d'une tache sur le trône des rats. Voilà, donc groupe maltais dont on attend le prochain album, puisque en moyenne ils en sortent un tous les 5 ans à peu près, donc ils vont bien nous en pondre un en 2026 ou 2027, voilà. Donc vous aurez noté que moi j'aime bien donc le black metal un petit peu symphonique comme ça, puisque j'aime bien le black metal symphonique et le death metal symphonique, mais ce que je voulais dire c'était que voilà, on n'est pas sur du pur, j'ai dit émission spéciale black metal, mais c'est pas forcément que du black metal pur et dur, et justement ce qui vient, car au diable les puristes, je vais parler de Cradle of Filth, parce que je n'en reviens pas, on n'a pas passé un seul morceau de Cradle of Filth depuis, ça fait 4 ans qu'on fait l'émission quand même déjà, le mastodonte quand même du black metal, 17 albums, bientôt 35 ans d'existence, tellement mastodonte d'ailleurs qu'il est jugé trop commercial par les puristes, et ne ferait donc pas partie du vrai black metal, puisque le black metal serait par essence underground. Vous comprenez, autant que j'emploie, que je ne suis pas tout à fait d'accord avec ça. Mais ça soulève quand même une question intéressante. À partir de combien d'albums vendus devient-on un groupe commercial ? Devient-on un groupe de vendus ? Le succès dénature-t-il forcément la musique ? Et surtout, qui juge ? Qui s'autoproclame puriste et qui se permet donc de décider où est la frontière entre le black metal et ce qui ne l'est pas. Ben, je ne vais pas répondre à ces questions, mais nous avons 6 minutes 16 secondes pour y répondre, ou plutôt au choix, pour apprécier le titre Démagoguery, extrait du dernier album de Cradle of Filth. Le dernier album de Cradle of Filth qui s'appelle The Screaming of the Valkyries, le hurlement des Valkyries.

Le berceau d'immondices, c'était Cradle of Filth avec le titre Demagoguery, extrait donc de leur dernier album sorti en 2025. Comme quoi, ils ont quand même toujours la pêche, les papis. Les papis, n'importe quoi. Voilà, Cradle of Filth, monument quand même du black. Alors, black ou pas black, enfin bref, en tout cas du heavy metal et que j'avais envie de passer. Et comme c'est moi qui décide, on a mis du Cradle of Filth. Voilà. C'était aussi pour faire un contraste entre le premier groupe que je vous ai passé, Martyrium et Cradle of Filth, donc deux salles, deux ambiances. On reste sur du black metal symphonique, mais petit groupe et mastodonte du metal. Et maintenant, on va passer à un autre groupe. Alors, quand j'ai voulu faire cette émission spéciale black metal, mais sans nazi merci, je suis tombée sur la figure d'Alexander Samuel. Alexander Samuel, qui, comme son nom ne l'indique pas, est français. Enfin, il était allemand naturalisé français. Bref, ce monsieur est, je crois, docteur en biologie moléculaire, quelque chose comme ça. Enfin, c'est une méga tronche. Il est prof à Sophia Antipolis. Et je vous parle de lui, pourquoi ? Parce que lui, pour le coup, il se revendique plutôt antifa. Il est chanteur d'un groupe de black metal qui s'appelle Foi Mior. Et voilà, il a beaucoup participé aussi à l'époque des Gilets jaunes. Et comme il est donc docteur en biologie moléculaire, il s'intéressait aux effets du gaz lacrymogène, voilà, qui a été beaucoup, beaucoup utilisé par la police à ce moment-là. Et donc, il a vu qu'il y avait du cyanure ou je sais pas quoi. Enfin, bon, bref, le mec, il est engagé, il est antifa, il me plaît. Mais donc le groupe dont il fait partie, Foi Mior, écoutez, ils ont fait un seul album et les sons que j'ai entendus étaient franchement pas terribles. Alors le musicalement, oui, pourquoi pas, mais en fait c'était vraiment d'une trop piètre qualité, donc voilà, j'avais envie de parler de lui, mais je vais pas vous en faire écouter. En revanche, du coup, ils ont fait un split, donc Foi Mior, ça s'écrit F-H-O-I, plus loin M-Y-O-R-E, voilà, si vous voulez chercher vous-même. Mais ils ont fait un split avec un autre groupe qui s'appelle Darkenhold, qui, j'ose espérer qu'ils sont pas nazis. Non, mais eux, ils parlent pas, voilà, dans les textes, il n'y a pas spécialement de lutte politique dedans, on est plutôt sur de l'ambiance, ils racontent des histoires, ça m'a beaucoup fait penser, il y a plein de titres d'ailleurs qui font penser à des univers de jeux de rôle médiéval, fantastique, etc. Mais c'est très beau, c'est du black metal aussi, donc Darkenhold, et notamment l'album Le Fléau du Rocher, qui m'a beaucoup beaucoup plu, et du coup, pareil, même chose, on va s'en écouter deux d'affilée, c'est parti dans Créneau Métal sur Radio Grille Ouverte 88.2. Deux extraits du Fléau du Rocher de Darkenhold.

Je pensais qu'ils étaient américains, mais pas du tout. Et donc un groupe californien qui s'appelle Ragana. Et alors eux, pour le coup, enfin elles, pour le coup, c'est un duo féminin, beaucoup plus engagé dans les textes. Là, on parle, voilà, là on parle clairement de plus d'antifascisme, de sexisme, d'homophobie, de racisme, etc. Voilà, très bon groupe qui officie depuis 2011 et dont on va tout de suite s'écouter un morceau et on débrief après.

C'était le duo américain Ragana dans Créneau Métal sur Radio Grille Ouverte 88.2 et le titre c'était The Void, extrait de leur... alors c'est pas un album, c'est un 5 titres qui s'appelle Let Our Names Be Forgotten de 2018. Et encore une fois, tout au long de l'émission, désolée pour mon accent, je fais ce que je peux. J'essaye, on sent que j'essaye quand même. Voilà, et nous arrivons un petit peu au terme de l'émission. J'aurais pu citer, mais je pense qu'on en reparlera, de Féminas Ghoul aussi. Je pense qu'on risque d'en parler dans un spécial rock'n'roll au féminin. De Testament, etc. De Noctul, enfin de tout un tas de groupes de black metal qui sont pas fachos, parce que c'est quand même la majorité, voilà. Mais il n'empêche que, encore une fois, il faut pas invisibiliser le problème, mais vous avez bien compris ma position là-dessus. Eh bien écoutez, je ne résiste pas quand même à vous dire au revoir sur un dernier bout de Cradle of Filth, un morceau un peu plus vieux cette fois-ci, ça date de 1999 et ça s'appelait From the Cradle to Enslave. Allez, au revoir et à la prochaine fois.

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Il est minuit. Minuit.

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Il est 1h. Une heure.

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